0: Comme heureux de vous retrouver ce matin encore pour votre réveil. Déjà, bonne matinée, bon réveil. Alors, nous sommes le samedi 18 juillet 2026. Alors, j'espère que ça va. Bienvenue sur les ondes de la MBC Rodrigue FM. On vous propose tout de suite le premier point info. Alors, les titres avec Mike Pierre-Louis pour aujourd'hui. Bonjour à vous, Mike.
1: Bonjour, Brunda.
0: Comment allez-vous?
1: Très bien, merci, et vous?
0: Très, très bien. Alors, on y va pour les titres?

Voilà, monsieur, bonjour, merci d'être des nôtres sur la MBC Rolling FM. Sans plus tarder, voici les titres qui dominent l'actualité en ce samedi 18 juillet 2026. 248 élèves du primaire et du secondaire récompensés pour leurs performances lors des examens de la PESAC, du NCI et du School Certificate 2025. La cérémonie du AAE Educational Awards a eu lieu hier à Lechoux. Deux élèves de la maison familiale rurale de Baladirou également récompensés hier, Kathleen Colette et Marie-Anne Jessina.

0: Jean-Baptiste ont été récompensés pour leurs performances exceptionnelles dans les filières cuisine et housekeeping. La Rolig Public Utilities Corporation, RPUC, procédera à la mise en œuvre des projets prioritaires dans le secteur de l'eau et amélioration de la route reliant Montluba à Sigang, décision du conseil exécutif présidé par le chef commissaire François Grandcourt hier. Et Rolig fait face à la menace de plantes envahissantes. Une récente étude a identifié 28 espèces végétales envahissantes dans l'île, dont 12 jugées prioritaires. C'était donc les titres qui seront développés lors du grand journal de 6 heures. En attendant, je vous laisse en compagnie de Brunda pour la suite de votre émission Lévi Rolig.
1: En tout cas, merci à vous, Mike. Et puis à lui, on se retrouve à 6 heures. Le rendez-vous déjà pris.
0: À tout à l'heure, Brunda.
1: À tout à l'heure.
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0: Exactement, 5h04, c'est l'heure. Alors, pour aller explorer les nouvelles du temps, donc avec Monsieur Gopi Privit, qui est déjà au bout du fil. Monsieur Gopi Privit, donc bonjour à vous.
1: Oui, bonjour à vous et à tous les auditeurs.
0: Alors, ça va?
1: Oui, bien merci, et vous?
0: Ça va très très bien. Alors, vous écoutez pour les nouvelles du temps.
1: Oui, et... Actuellement, c'est un vent léger qui peut souffler au Lille. C'est du beau temps pour ce matin et durant la nuit. Toutefois, la journée, il y a un nuage qui peut développer localement sur l'île avec panne d'abri localisée. Et en ce qui concerne la température, la maximale durant la journée est supérieure à la moyenne de 2 degrés pour aujourd'hui et les pouvoirs entre 26 et 28 degrés. La minimale durant la nuit pouvoir entre 18 et 20 degrés. En ce qui concerne le vent maintenant, du vent les plus légers variables de ce matin et durant la nuit. Et pendant la journée, du vent peut souffler depuis secteur nord de 15 km/h. La mer est praticable, toutefois, il y a une houle de 2 mètres en déhorizon qui fait sortir depuis les sites. Ben voilà, c'est tout concernant la météo. Merci, au revoir et bonne journée à tous.
0: Merci beaucoup. Alors, très belle journée, bon week-end à vous ainsi qu'à toute l'équipe. Et on continue avec ce bulletin PCR pour Rodrigue qui finit tirer à Zourdi samedi 18 juillet 2026 à 4h15. Les temps de la mer pour de prochaines 24 heures. Les temps pour bon grand matin et quel après-midi. À soir aussi les temps pour rester plutôt bon. Divan pour léser et que variable bonnet grand matin. Et qu'à soir, la journée les pour souffler depuis secteur les nord environ 15 km/h. Lagon et en déo brisant la mer praticable. Toutefois, il n'y a pas de la houle depuis secteur les sites de l'ordre des démettes en déo brisant. La marée haute est 15h32 et que dimé 3h36. La marée bas, 9h22 et que 21h38. Merci de rester avec nous. Nous passons tout de suite au AVDC. On nous prie d'annoncer le décès de Madame Marie Micheline Raphaël. Le décès de Madame Marie Micheline Raphaël, née Constant, aussi connue sous le nom de Fienne. Elle était âgée de 57 ans, ex-habitante de Montagne-du-Sable.

Le convoi mortuaire sortira de chez son fils, M. Stéphane Raphaël, à Montagne du Sable ce samedi 18 juillet 2026 à 14h pour se rendre en l'église Saint-Esprit de la Ferme et de là au cimetière de la localité. On nous prie également d'annoncer le décès de Madame Anne Gaspard. Le décès de Madame Anne Gaspard, née Perrine, plus connue sous le nom de Tan Safi. Elle était âgée de 97 ans. Ex-habitante de Maréchal, le convoi mortuaire sortira de chez son fils Nicolas Gaspard à Maréchal ce samedi 18 juillet 2026 à 15h pour se rendre en l'église Saint-Esprit de la Ferme et de là au cimetière de la localité. La MBC présente ses plus vives sympathies aux familles proches affligées par ces deuils.

partir. Très belle chanson de Veloso, Katia Tano, avec le Dans mon île. Et c'est pour vous dire bonjour. Je vous souhaite en bienvenue pour votre matinale week-end douce et tonique.

0: toilettes ou en train de préparer le petit déjeuner. Et oui, encore bienvenue et bonjour.
1: C'est le paradis.
0: Ce matin, on prend le temps, on se réveille en douceur, mais avec le sourire. Aujourd'hui, on vous accompagne, on vous informe, comme chaque matin sur les ondes. Et cette chanson de Dario G, c'est pour vous aider à bien vous réveiller et aussi pour saluer l'équipe du matin. Franck Meunier à la technique, Pascaline Alain, notre assistante à la production. Bien sûr, Mike et Pierre-Luc, on va retrouver à 6h précise. On n'oublie surtout pas notre chauffeur Jason Samoisi. Quel plaisir de vous retrouver, chers auditeurs de Rodrigue FM. C'est Brenda pour vous accompagner jusqu'à 7h.

Et voilà Sunshine avec Dario à 5h14. Merci de choisir l'MBC Rodrigue FM pour démarrer votre journée.

le chemin du bonheur, d'amour et de joie pour cette belle journée, surtout pour ce matin. Et oui, avec Bill Withers, Lovely Today.

votre dose de vitamine musicale. Oui, pour cette partie d'émission pour votre réveil. Si vous voulez envoyer alors des messages d'anniversaire, c'est toujours sur les mêmes numéros, le 84 48 ainsi que le 82 83. Et j'espère que vous avez passé une excellente nuit. Alors installez-vous confortablement pour votre réveil, bien sûr avec un bon café ou un bon thé. Bon thé à la menthe ou à la basilic ou au citron ou yapana. Surtout avec cette chanson de Maxime, le forestier en bas là-bas, c'est très waouh.

plein de bonnes ondes ensemble jusqu'à 7 heures. Encore bonjour à tous ceux qui viennent de nous retrouver. Excellent réveil. Surtout avec cette chanson de Lenny à tes côtés. Et oui, toujours sur les ondes de la MBC Rodrigue FM.

Et oui, on va là-bas. Très bel souvenir. Alors ce matin, on oublie le stress, bien sûr. Le stress de la semaine. On laisse ça derrière, on se détend et on fait le

En même temps, avec Eleni à tes côtés, on va parler alors des personnes solaires, ou plutôt être solaire aujourd'hui. Ben oui, ça s'apprend. Vous savez, les personnes solaires reflètent un mélange subtil d'enthousiasme, de confiance ainsi que de sérénité. Comment développer cette qualité si vous n'êtes pas solaire? La question se pose. Et oui, les personnes solaires sont des personnes qui dégagent une énergie positive à travers une attitude avenante et souriante et une tranquillité d'esprit permettant aux autres de se réajuster à ce juste équilibre calme et sereine qui rayonne sur les autres ainsi qui les apaise par leur simple présence. Et c'est dans la nature profonde et intrinsèque de ces personnes que d'être solaire, on peut aussi développer cette qualité. Et ben oui, pour terminer, la caractéristique principale des personnes solaires, c'est l'amour de soi. Et oui, il s'agit avant tout de personnes qui sont bien avec elles-mêmes et qui ne sont ni dans le dénigrement de soi, ni dans la mise en avant. Apprendre à s'aimer soi-même, c'est donc le premier pas vers le fait d'être solaire. Et en appréciant, on dégage une confiance ainsi qu'une sérénité qui se dépose sur les autres. Alors, tout comme aujourd'hui, je dépose les énergies positives sur vous, chers auditeurs. Ben, c'est de tout cœur. Et je vous offre ceci, la chanson « I Smile » de Franklin. «

Et c'est vrai, Willow, que ce match Butter One, We Smile, ça dégage, ça attire. On se libère, tout comme Franklin. Chantons même avec Franklin, donc c'est très simple. I smile. Donc aujourd'hui, c'est un nouveau jour. On laisse derrière nous les soucis, les problèmes. On accueille, oui, on fait le chemin donc pour les bonnes choses. Et on dit merci à la vie. Merci. Tu vois, Holy Ghost pour un nouveau départ.

Il est exactement 5h30. On continue avec les avis d'essai à suivre, les nouvelles du temps.

On nous prie d'annoncer le décès de Madame Anne Gaspard. Le décès de Madame Anne Gaspard, née Perrine, plus connue sous le nom de Tane Safi. Elle était âgée de 97 ans, ex-habitante de Maréchal. Le convoi mortuaire sortira de chez son fils, Nicolas Gaspard à Maréchal, ce samedi 18 juillet 2026 à 15h. Pour se rendre en l'église Saint-Esprit de la ferme et de là au cimetière de la localité. On nous prie d'annoncer le décès de Madame Marie Richeline Raphaël. Le décès de Madame Marie Richeline Raphaël, née Constant, aussi connue sous le nom de Fienne. Elle était âgée de 57 ans, ex-habitante de Montagne du Sable. Le convoi mortuaire sortira de chez son fils, M. Stéphanie Raphaël, à Montagne du Sable, ce samedi 18 juillet 2026 à 14h, pour se rendre en l'église Saint-Esprit de la ferme et de là au cimetière de la localité. L'MBC présente ses plus vives sympathies aux familles et proches affligées par ces deuils.

0: Et comme prévu, on y va avec les nouvelles du temps. Votre bulletin prévisionnel donc pour notre belle île Rodrigue. D'après ce communiqué, la météo est mise à 4h30 en ce samedi 18 juin 2026. Situation générale, un vent léger souffle sur la région. Prévision pour les prochaines 24 heures. Beau temps ce matin. Des développements nuageux temporaires sont attendus à partir de la mi-journée avec des averses localisées. La température maximale sera supérieure à la moyenne par environ 2 degrés Celsius et sera entre 26 et 28 degrés Celsius. Et essentiellement beau durant la nuit, la température minimale sera entre 18 et 20 degrés Celsius. Le vent est variable tôt ce matin et durant la nuit, soufflant du secteur nord à environ 15 km/h au cours de la journée. Mais rajouté au-delà des récifs avec des houles du sud de l'ordre de 2 mètres. Et concernant la pluviométrie durant les dernières 24 heures, du 17 juillet 2026 à 4 heures jusqu'au 18 juillet 2026 à 4 heures, on a enregistré seulement à patate théophile 0,2 mm de pluie. Marée haute 15h32 et demain 3h36, marée basse 9h22 et 21h38. Alors ce sera dans quelques minutes le lever du soleil, alors à 6h21 et le coucher est prévu vers 17h25. Et c'est pas encore fini, on continue avec ce bulletin PCR pour Rodrigue qui vient tirer à Zourdi samedi 18 juillet 2026 à 4h15, l'étang l'eau la mer pendant prochaines 24 heures. Les temps pour bon, grand matin et dans l'après-midi, à soir aussi les temps pour rester plutôt bon, divan pour léser et variable bonnet grand matin et à soir. La zone est pour souffler des pieds sectaires à l'énorme, environ 15 km/h, lagon et en déo brisant. La mer praticable, toutefois, il y a la houle des pieds sectaires les sites de l'ordre de 2 mètres en déo brisant. La marée haute, 15h32 et 10 mai 3h36. La marée bas, 9h22 et 21h38. Merci de votre écoute jusqu'ici. Bien sûr, on continue en musique. Juste après ceci.
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C'est bon de savoir que vous êtes là toujours branché à 5h36. Comme dit Jack Johnson, it's better together.

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0: On continue avec ce communiqué du Central Electricity Board. Les abonnés de Mang, Montagne du Sable et Grand Lafouche Mang sont avisés que la fourniture d'énergie sera interrompue de 8h30 à 15h et ce samedi 18 juillet 2026 en raison des travaux qui seront effectués sur le réseau électrique. La fourniture sera rétablie sans préavis à l'achèvement des travaux. Le CEB prie sa fidèle clientèle affectée par cette coupure de bien vouloir l'excuser pour tout inconvénient.
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0: Eh ben oui, la question se pose pour beaucoup. On nous a prédit quoi? Oui, on prédit quoi aujourd'hui? L'horoscope du jour pour ce samedi 18 juillet 2026. On débute comme à l'accoutumée avec les béliers. Beaucoup de travail devant vous et si peu de motivation pour vous y mettre. Alors les béliers. Les taureaux, aujourd'hui, vous naviguez entre les multiples déplacements ainsi que les divertissements possibles. Alors pourquoi ne pas allier les deux, les taureaux? Les gémeaux, le moment est venu de faire valoir vos capacités et de réclamer ce qui vous est dû. Cancer, ne ratez pas cette bonne occasion de parler de ce qui vous tient à cœur, de multiplier les contacts ainsi que les échanges. Les lions, c'est dans le calme ainsi que le silence que vous faites le point sur votre situation financière, quitte à régler quelques factures. Bonne nouvelle! Les vierges, après ce quelques jours de stress, vous avez la possibilité de reprendre contact avec amis et connaissances. L'horoscope des balances, c'est pour tout de suite. Vous avez grand besoin de vous reposer ou de vous ressourcer dans le calme avant de repartir sur la scène socio-professionnelle. Les scorpions, comment concilier amitié et besoin de renouveau? Peut-être en organisant une fiesta, une manifestation ou un voyage en compagnie de vos amis. Les sagittaires, vos buts sont l'une de vos préoccupations majeures en ce moment. Aussi, veillez à ce que vos moyens soient à la hauteur de vos objectifs. Les capricornes, vous avez envie de participer à un stage, à une randonnée ou à une formation dans le cadre de votre entreprise. Les Verseaux, bonjour. Aujourd'hui, vous êtes très efficace dans votre travail et cela vous permet de réaliser de bonnes affaires. Et oui, on termine avec vous les poissons. Cette journée pourrait être consacrée à votre conjoint, même si son moral n'est pas au beau fixe. Vous assurez lui redonner le sourire au cœur. Et déjà, on a commencé et on continue. Et on vous donne bien sûr ce sourire aux lèvres avec Turn Your Lights Down Low avec Bob Marley.

accompagné de Bob Marley et The Wailers, on vous partage ceci en ce 18 juillet. Alors on souhaite bonne fête au Frédéric, au Frédérico ou Federico, les Fred, les Freddy, les Fredo, les Frédéric. Et aussi le Fritz, et aussi les Friedrich. Alors le dicton du jour, c'est en juillet, mois d'abondance, le pauvre a toujours sa patience.

Et justement, aujourd'hui, comme saint du jour, alors de l'Église catholique, célèbre Saint Frédéric Utrecht, donc nommé à la tête du diocèse il n'y a pas mal d'années, c'est-à-dire entre 825 et 828.

On dit ceci sur Saint Frédéric, donc une tradition tardive reliée à sa mort et ses prises de position contre le désordre moraux ainsi que de la cour impériale. Mais les circonstances exactes de son assassinat demeurent incertaines. Donc néanmoins, vénéré comme évêque et martyr.

Et cette chanson, c'est pour vous dire encore bonjour. Salutations spéciales à tous ceux qui viennent de se réveiller. Ben oui, c'est samedi, c'est le week-end. Et c'est une belle journée, une excellente journée qui alors a déjà démarré. Ben oui, c'est normal. On se lance en musique. Écoutez ce son. September of Wind Fire.

Petit rappel, en ce samedi 18 juillet 2026, c'est la journée internationale de Nelson Mandela. Alors, elle est plus connue sous le nom, en anglais, donc Mandela Day, qui existe depuis 2010. Chaque 18 juillet de chaque année, jour de la naissance de Nelson Mandela, alors l'ONU se joint à la fondation Nelson Mandela pour exhorter le monde à consacrer 67 minutes de son temps à aider les autres afin de commémorer la journée internationale qui lui est consacrée. 67 minutes de son temps à passer pour servir les autres et le bien public. En souvenir des 67 années. Alors voilà, de Milly Tantisme, du vieux leader sud-africain aujourd'hui décédé. Et voilà, toujours ici dans nos cœurs, toujours dans nos souvenirs. Merci de nous écouter. L'heure tourne. Il est 5h57. Bientôt, ce sera l'heure. Et oui, de se reconnecter avec la rédaction. Mike, Pierre-Louis est presque prêt. Donc, restez tunes. On vous envoie ceci pour le bonheur.

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2: Parce qu'un bon réveil, c'est aussi être bien informé dès le matin. Il est exactement 6h. On retrouve tout de suite Mike Pierre-Louis pour le journal. Bonjour Mike.
3: Bonjour Brunda. Madame, monsieur, bonjour, merci d'être des nôtres sur la MBC Rodrigue FM pour votre grand journal de la matinée. Sans plus tarder, voici les titres qui sont développés lors de ce journal. 248 élèves du primaire, du secondaire récompensés pour leur performance lors des examens de la PESAC, du NCI et du School Certificate 2025. La cérémonie du AAE Educational Award a eu lieu hier à Le Chou. Deux élèves de la maison familiale rurale de Baladirou également récompensés hier, Kathleen Colette et Marie-Anne Jessina Jean-Baptiste ont été récompensés pour leur performance exceptionnelle dans les filières cuisine et housekeeping. La Rolex Public Utilities Corporation procédera à la mise en œuvre des projets prioritaires dans le secteur de l'eau et amélioration de la route reliant Montlubin à Sigang, décision du conseil exécutif présidé par le chef commissaire François Grandcourt hier. Rodrigue fait face à la menace des plantes envahissantes et une récente étude a identifié 28 espèces végétales envahissantes dans l'île, dont 12 jugées prioritaires. L'excellence scolaire était à l'honneur hier à Rodrigue. 248 élèves du primaire et du secondaire ont été récompensés lors de l'édition 2026 du Rodrigue Regional Assembly Educational Award. La cérémonie s'est tenue au gymnase d'Afflorence-Édouard au collège Alanias André à Le Chou. Parmi les lauréats figurent également les élèves de l'Extended Program distingués pour leur performance exceptionnelle au PESAC et au National Certificate of Education.
4: Sourire, applaudissements et fierté au gymnase d'Anne-Florence-Édouard à Le Chou. Pour les élèves récompensés et leurs parents, cette cérémonie vient couronner plusieurs années d'efforts, de discipline et de persévérance. Au total, 248 élèves ayant obtenu d'excellents résultats au PESAC, au NCI et au School Certificate

0: Certificate QV 2025 ont reçu une distinction.
1: Bon, tout ça, c'est remis là. L'encouragement pour les élèves, pour les autres aussi, avancer dans l'éducation, pour les autres faire les meilleurs, les autres même. Pour nous aussi, arrive quand nous avons envie d'aller, nous avons fait plus d'efforts et nous avons fait un certain sacrifice. Je
2: suis content que je peux remercier moi pour mon travail qu'ils m'ont fait et que je peux encourager les autres pour faire les autres efforts pour les autres aussi, quand nous arrivons aujourd'hui.
3: Je suis bien satisfait de sa cérémonie aujourd'hui. Je encourage les enfants pour progresser dans notre étude et les autres enfants aussi, qu'ils ont quand pour trouver, ils ont envie de faire des efforts pour qu'ils aient trouvé une récompense devant.
0: Selon l'adjoint chef commissaire, l'éducation demeure l'un des principaux moteurs du développement de Rodrigue. Johnson Rousty a aussi insisté sur l'importance de l'accompagnement parental de la réussite et l'épanouissement des enfants.
4: Je voudrais reconnaître le rôle déterminant des enseignants dans la transmission du savoir et des valeurs. Et je voudrais saluer leur dévouement, souvent discret, mais essentiel. Commission de l'éducation, l'Assemblée régionale, on est fiers du niveau d'intérêt et d'investissement des parents dans l'éducation de leurs enfants dès le plus jeune âge.
0: Pour sa part, le chef commissaire a rappelé que la réussite ne repose pas uniquement sur les connaissances académiques. François Grandcourt encourage également les jeunes à développer leur intelligence émotionnelle et leur capacité à faire face aux défis.
5: Ce que nous voulons demain, c'est justement que les enfants, les Rodriguais, puissent être des Rodriguais de valeur. Et ensuite, ça peut aussi engendrer une île Rodrigue plus forte. Mais il y a une chose qu'il faut prendre en considération. L'intelligence académique, oui, mais il y a aussi, très important, l'intelligence émotionnelle d'un enfant. Il faut l'inculquer dans les enfants à partir de maintenant. On parle de discipline. L'intelligence émotionnelle peut régler ce problème.
0: La cérémonie a également mis à l'honneur les établissements primaires et secondaires ayant enregistré les meilleures performances aux examens de 2025, ainsi que ceux ayant réalisé une progression remarquable au PESAC, au NCI et au School Certificate.
6: L'excellence et la persévérance récompensées à la maison familiale rurale de Baladiro, Kathleen Colette et Marianne Jessina Jean-Baptiste se sont particulièrement distinguées dans les filières cuisine et housekeeping. Les deux élèves ont reçu un bouclier de mérite lors d'une cérémonie organisée ce vendredi dans les locaux de l'établissement. Une distinction qui vient récompenser leur travail, leur détermination et leur engagement tout au long de leur formation. Elle écoute Kathleen Colette et Marie-Anne Jessina Jean-Baptiste, ainsi que Marie-Corina Jolicoeur, responsable de la MFR de Baladiro.
7: Merci pour cette bourse, tu prends bien de vos classes. Ce que j'ai fait plus tard, c'est ouvrir mon propre business de cuisine.
8: Je suis choquée, parce que j'ai attendu, vu qu'ils m'ont fait croire à l'école, car j'ai déjà été là, j'ai envie de persévérer dans ce qu'ils m'ont apprendre ici.
9: Nous organisons, c'est une source de motivation pour les autres, être capables d'être motivés pour la troisième trimestre.
6: Les dirigeants de la MFR ont rappelé le parcours de la MFR à Rodrigue depuis 2009 et annoncent plusieurs projets de développement, dont la construction prochaine d'un nouveau bâtiment à Saint-Gabriel. On écoute Marie-Thérèse Agathe et Jean-Claude Akan, respectivement vice-présidente et président de la MFR de Baladiro.
10: C'est un endroit que nous accueillons des élèves qui, pas de réussir, finissent leur parcours, comment dire, normal. Ils ne peuvent pas réussir, continuer, ça ne veut pas dire qu'ils sont des enfants là, bêtes. Des enfants qui ont beaucoup de talent. Ils nous font l'école par alternance, je veux dire, ils sont dans l'école, ils sont dans l'entreprise. Ça, des élèves qui sont ici, là, nous avons tout Rodrigue pour encadrer.
11: Il y a une démarche qui finit faire auparavant pour gagner une localité pour la MFR avec la commission. Mais très bientôt, peut-être, nous pouvons gagner une place. Nous allons faire une visite à Saint-Gabriel. Là-bas, il peut approprier pour faire tout un sardinage et aussi les autres bandes affaires que je suis capable de faire, peut-être un élevage aussi.
6: La Rodrix Public Utilities Corporation, RPUC, procédera à la mise en œuvre des projets prioritaires dans le secteur de l'eau, dans le cadre de la phase 2 des projets du secteur de l'eau. Par ailleurs, la Commission des ressources en eau procédera au décaissement des fonds en faveur de la Rodrigue Public Utilities Corporation afin de couvrir ses dépenses opérationnelles pour le mois de juin 2026. La commission des infrastructures publiques procédera à l'amélioration de la route reliant Montlubin à Sigang. Des décisions entérinées lors de la rencontre du conseil exécutif ce vendredi 17 juillet, présidée par le chef commissaire François Grandcourt. Les autres décisions du conseil exécutif avec David Casimir.
12: La commission du logement entamera les procédures d'acquisition de matériaux de construction destinés à certains bénéficiaires dans le cadre du programme de développement des infrastructures pour les familles nécessiteuses et du nouveau programme de logements sociaux. La commission du logement, qui décaissera également des fonds pour la fourniture d'installations sanitaires de base à certains demandeurs et bénéficiaires. Un financement sera accordé par la commission du développement industriel pour un programme d'échange à Maurice destiné aux bénéficiaires ayant achevé leur formation en production animale et gestion agricole auprès de Polytechnics Mauritius Limited du 9 au 16 août 2026. La commission des infrastructures publiques entamera les procédures d'appel d'offres pour le recrutement d'un consultant chargé de réaliser une étude d'impact environnemental concernant la réhabilitation ou la reconstruction de la structure de protection côtière à Bélascar. Un protocole d'accord sera signé entre la Mutual Aid Foundation et l'Assemblée régionale de Rodrigue pour la réalisation du projet d'espace vert à Port-Mathurin. La commission de la sécurité sociale procédera à la réalisation d'un coffee table book ainsi que d'un projet de patrimoine numérique consacré aux anciens combattants rodriguais de la Seconde Guerre mondiale.
6: L'Organisation du peuple de Rodrigue, OPR, a tenu une conférence de presse hier après-midi à Grande-Montagne, notamment évoqué pendant cette conférence de presse les sujets tels que l'environnement, le projet de tri de déchets et ses effets, le secteur pensé à Rodrigue, la situation dans le secteur de la santé, notamment le paiement des arriérages et leurs supplémentaires au personnel. Compte rendu, Christiane Lapéry.
0: Le leader du parti est notamment revenu sur le patrimoine environnemental de Rodrigue et la position du parti pour le protéger. Francisco François a aussi évoqué le secteur porcin à Rodrigue, parlant de la nécessité de soulager les éleveurs.
13: J'aime toute l'autorité concernée, régionale, nationale, mettre la tête ensemble pour nous capables de soulager nos éleveurs dans Rodrigue. Un éleveur de porc surtout. Guettez comment nous capables d'avoir cochon, la pâte. Depuis dans Rodrigue, enlever Maurice. Pour le moment, Pénali, c'est une question établie, un protocole, un norme, à nous faire pour nous soulager, ça va élever là.
0: Le docteur Henri Agathe est lui revenu sur le projet de tri des déchets ainsi que l'augmentation du garbage fee et son impact sur les opérateurs touristiques. Également commenté la gestion des déchets au dépotoir de Roche-Bondieu et Grenade ainsi que la station d'épuration. La minority leader, Franchette Gaspard-Pierre, lui, a pour sa part mis l'accent sur la situation dans le secteur de la santé. Elle demande notamment aux autorités d'accorder une attention particulière au paiement des arriérages et heures supplémentaires au personnel.
6: À Rodrigue, la menace ne vient pas toujours d'un cyclone, d'une sécheresse ou de la montée des eaux. Elle peut aussi prendre la forme d'une plante silencieuse qui gagne du terrain et étouffe progressivement la biodiversité locale. Une récente étude a identifié 28 espèces végétales envahissantes dans l'île, dont 12 jugées prioritaires à Grande-Montagne, en Skitor et Mourouk. Les équipes de conservation tentent de freiner leur progression et de redonner de l'espace aux plantes indigènes et endémiques. Différentes plantes envahissantes menacent constamment la biodiversité locale. On écoute Jacqueline Legentil, Senior Forest Conservation and Enforcement Officer au service des forêts.
14: Nous prenons par exemple Piquant le Loup, il peut vraiment envahir, Caradia Rodrigue, il peut dégrader un peu nous la terre. À Rodrigue, actuellement, nous avons aussi comment l'acacia, l'ucina, l'ucocéphala, comment nous dire, nous avons. La liane qui s'appelle Qu'est-ce que ta creeper, qui ça nous trouvait de plus en plus envahissant. Nous avons aussi Pongam, nous avons aussi Tecoma.
6: Du maïs, des tomates, des melons d'eau ou encore des poivrons, les élèves du centre d'éducation spécialisé Gonzague Pierre-Louis à Canduroy attendent impatiemment l'heure de la récolte. Leur jardin pédagogique, lancé en 2024, vient de reprendre vie. L'institution a embarqué une quinzaine d'enfants dans ce projet et a besoin d'assistance pour le mener à bien. Daniel Haïti.
15: À proximité du centre d'éducation spécialisé Gonzague Pierre-Louis à Conduroy, Alando et Diana ajoutent un autre plan. un manguier à leur petit jardin. Mais ils savent

0: qu'il faudra attendre quelques années avant d'en récolter les premiers fruits. Alors que pour le melon d'eau, c'est une question de semaines. Ici, les élèves apprennent les métiers de la terre, mais aussi à s'entraider et à devenir responsables.
1: Nous arrosons, nous tortons, nous coupons, après nous mettons des applis, faire fumier pour nous, gagner, faire compost pour pieds là, mettre les pieds là.
2: On a nettoyé partout et on a planté des légumes ici. Et je suis très fier d'avoir fait tout ça avec mes amis. Et je vais recommencer, je vais planter des trucs ici.
0: Après les cours d'anglais, de français et de mathématiques pendant la journée, les enfants consacrent leur après-midi à donner vie à ce jardin pédagogique.
3: C'est un projet de MTL qui commence depuis 2024. Et nous avons assez de stress, nous pouvons continuer. Là, Small Step Matters peut continuer avec Lions Club. Et là, nous pouvons faire ça pour nous et les enfants, pour nous intéresser un peu plus, pour nous planter la case.
0: Du soutien, le centre d'éducation spécialisée Gonzague Pierre-Louis en a encore bien besoin. Pour mieux développer ce jardin pédagogique, il projette d'y installer un système d'arrosage et d'avoir des matériels pour travailler la terre.
4: Ce qui nous amène au rappel des titres. Les 248 élèves du primaire et du secondaire récompensés pour leur performance lors des examens de la PESAC, du NCI et du School Certificate 2025, la cérémonie du AAA Educational Awards a lieu à l'Échou hier. Deux élèves de la maison familiale rurale de Baladirou également récompensés hier. Kathleen Colette et Marie-Anne Jessina Jean-Baptiste ont été récompensés pour leur performance exceptionnelle dans la filière cuisine et housekeeping. La Rolling Public Utilities Corporation procédera à la mise en œuvre des projets prioritaires dans le secteur de l'eau et amélioration de la route reliant Montlubin à Sigang, décision du conseil exécutif présidé par le chef commissaire François Grandcourt hier. Et Rodrigue fait face à la menace des plantes envahissantes. Une récente étude a identifié 28 espèces végétales envahissantes dans l'île, dont 12 jugées prioritaires. C'est donc ici que prend fin ce journal. Merci de l'avoir suivi.
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0: Merci pour les infos. Donc Mike, Pierre-Louis, on y va bien sûr pour la Coupe du Monde de la FIFA 2026. Aujourd'hui, on met le prix à quoi, Mike, Pierre-Louis?
1: Bonjour Brinda, effectivement, c'est la 103e match de la Coupe du Monde. Plus d'infos dans cette page sportive.

Madame, monsieur, bonjour, merci d'être des nôtres sur l'MBC Rodrigue FM pour votre page sportive dominée par la Coupe du Monde ce matin. Le 103e match de la Coupe du Monde de la FIFA 2026 met aux prises la France et l'Angleterre dans le match pour la 3e place. Battues en demi-finale, les deux sélections tenteront de quitter le tournoi sur une bonne note en montant sur le podium. La rencontre pourrait également être décisive dans la course aux souliers d'or Adidas, avec 8 réalisations. Kylian Mbappé peut encore dépasser Lionel Messi, tandis qu'Harry Kane et Jude Bellingham, auteurs de 6 buts chacun, restent eux aussi en lice. Début de la rencontre à partir de 1h ce dimanche, heure locale. Actualité sportive locale, victoire de l'équipe A de la Mauritius Police Force hier après-midi au stade Jordan.

Daniel André à Kanjoura. L'équipe de la police s'est imposée sur le score de 2 buts à 1 face à une solide formation du bureau du chef commissaire à l'occasion de son entrée en lice dans l'édition 2026 du tournoi de la police. Cette rencontre, comptant pour le groupe A, a attiré de nombreux supporters qui n'ont pas été déçus par le spectacle offert sur le terrain. Une autre rencontre est au programme aujourd'hui, toujours dans le groupe A. L'équipe B de la police s'affrontera celle de la commission de la jeunesse et des sports à partir de 15h30 au stade Jean-Paul II à la ferme.

sportive. Merci de l'avoir suivi. Merci à Franck Meunier pour le support technique. Au revoir et passez une excellente journée à l'écoute de la MBC Rodrig FM. C'est Brunda qui va vous accompagner pour la suite et dernière partie de votre émission Les Rodrigues.

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2: Avant tout, merci à l'équipe de la rédaction pour les infos. Merci Mike. Merci Franck Meunier et merci de votre écoute, chers auditeurs. Il est 6h19.

Alors, bon anniversaire à tous ceux qui célèbrent aujourd'hui. Et aujourd'hui, nous avons seulement ce message d'anniversaire alors qui dit « Bonjour, mon père souhaite un bon anniversaire à mon garçon Georgie qui fête son anniversaire aujourd'hui. Me souhaite que bon Dieu toujours veille l'oli, c'est demandé par son neveu Liam et son nièce Ezra et son frère Teddy et sa sœur Lorna, son papa Marcelino et c'est de la part de sa maman Dolita. »

Alors nous avons aussi ceci, monsieur Tamo cousin. Clarino de 80, un bon anniversaire, mon souhaité. Alors, mon souhaite-toi tout ce qui est de meilleur, c'est de la part de ta cousine, Mélanie.

Bonne journée à tous ceux qui célèbrent aujourd'hui. Et bon anniversaire à tous ceux qui pantanent. Peut-être un petit dédicace de la part de ceux de la famille. On pense à vous ici. Bon anniversaire. Que du bonheur.

0: Cette chanson est comme le chant.
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Et avec cette chanson Reggae Romance, c'est aussi une invitation, bien sûr, pour venir chez nous, dans notre belle île Rodrigue. N'oubliez pas nos sables dorés, nos proches, la nature entre autres. Alors, si nous mettons un grain de sensualité d'amour, plus ou bonus pour ce matin, avec la chanson d'Isa, tout nouveau sur les ondes, quand toi à côté, c'est le titre.

Pour rappel, c'était Quand toi côté. Alors, il est exactement 6h passées de 31 minutes et on continue avec la rubrique du jour.

0: le Facebook.
1: Bonjour à tous, chers auditeurs. Aujourd'hui dans l'émission, nous pour cause le online grooming. Qui était ça online grooming et qui sont bonnes sanctions légales si toutefois nous être trouvés coupables? Ben élément de réponse avec le sergent Genave depuis la police IT Unit.
2: Bonjour. Envie d'informer la population et comment une mesure de prévention. Les bons qui nous connaissent, qui m'informent exploitation sexuelle, qui est en ligne à laquelle nous, les enfants, capables d'être exposés. Aujourd'hui, je vous cause le online grooming. C'est quoi online grooming? C'est un kiken qui essaye d'arranger un trust, une confiance avec un enfant. En ligne, bien sûr, il est capable de servir un portable, il est capable de servir un réseau social, il est capable de servir un laptop. Lui faire ça pour lui manipuler un enfant, pour lui exploiter lui et lui abuser le lit sexuellement. Ce type de manipulation-là, lui très fréquent, surtout quand les enfants peuvent jouer online, quand les prédateurs

0: créateur-là, je dois établir une certaine bonne confiance avec sa bonne enfant-là. Je dois essayer de faire semblant d'un enfant-là une sécurité. Pour les là, je suis capable de gagner confiance à ces enfants-là. Et je te propose, mes enfants-là, pour joindre eux, ou soit je peux voyager depuis l'étranger, pour venir joindre ces enfants-là, pour commettre un acte sexuel. Lit une offense selon la loi, et il est très important que si on trouve un quelqu'un a peut trop rendre camarade avec vous, et peut faire une proposition pour commettre un acte sexuel, ou bien coupe sa contact là plus vite. Il y a une offense, et dans la loi pour ça, cela mène les une pénale servitude et une amende qui pas dépasse 1 million roupies.
1: Merci beaucoup, c'est Jean Genave, et nous dire à très bientôt sur les ondes de Rodrigue FM, point de notre rubrique.

Reggae Cover. Avant qu'il nous passe, bien sûr, à... Ben, l'annonce est communiquée. Donc, nous proposons un temps de pause en musique. Monsieur, que c'est fini, Connie. Oui, c'est la chanson de Joseph Claudio Perrine avec Paul Gabriel. Nous nous laissons apprécier sa jolie Paul Cala. Dansez, ciseautelé.

Bonjour à tous, chers auditeurs, avec un immense plaisir qui me retrouve sur les ondes de Rodrigue FM pour la promo du jour. Qui m'a le rendez-vous qui se tient aujourd'hui, le Rodrigue FM, et ce jusqu'à 21h. D'heure et déjà, une équipe super dynamique, puis accompagne les autres pour votre réveil avec Lévé Rodrigue, et ce jusqu'à 7h. À partir de 7h et ce jusqu'à 8h, Caron sera des vôtres pour votre émission Tante Bazar. À partir de 9h, retrouve Brunda, l'occasion pour vous lever, danser, bouser et surtout faire votre bande l'ouvrage avec cadence, avec style, bonne humeur, avec votre émission Le rythme du week-end. Après le flash info de 9h qui sera en créole, Caron pour avec vous pour l'émission Nous apprendre direction Zordi MIPD Le Chou. Nous parlons intéresse nous à Bancourt, apprenticeship, cuisine. Rencontre avec Madame Espiègle, training officer, cuisine et deux étudiants. De 10h30 à 13h30, Stéphane pour en direct avec Zot depuis le Sage Square à Port-Mathurin. Animation en live avec l'équipe de la MCB. Après jusqu'à 15h, retrouve l'équipe de Rodrigue FM, Miss Calamel pour là avec Zot pour cette émission Top Hits régionale et locale. Entre 15 et 16 heures, c'est votre rendez-vous avec la littérature, la plume rodriguaise. Zordi nous pial rejoindre chez Elisette avec ce poème « Mon enfance ». Extrait de ce livre « Les mots et la vie ». De 16h à 17h, c'est votre émission Zen en action. Lovna et Mélanie, deux jeunes danseuses traditionnelles, pour là avec nous, pour partager avec nous surtout, votre parcours en tant que jeune au micro de Stéphane. De 17h à 18h, Stéphane sera toujours des vôtres avec son invité Nigel Philippe dans l'émission Ombre et Lumière, le Rodrigue. Et votre soirée, ce sera à partir de 18h, juste après le journal du soir et après des annonces et communiqués. Christelle pour avec Zot et ce jusqu'à 21h avec différentes émissions pour faire Zot passer un agréable samedi soir. Voilà un peu tout ce qui vous attend sur les ondes de la MBC Rodrigue FM pour ce samedi. Et quant à moi, je vous souhaite

0: 16h43 minutes, et merci beaucoup à Rebecca Perrine qui propose le bon programme, les ondes de la radio Rodrigue FM. Alors, restez à l'écoute, chers auditeurs.
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Eh bien oui, c'est l'heure. Voilà, on vous propose les annonces et communiqués. On commence tout de suite par ce communiqué du Central Electricity Board. Les abonnés de Mang, Montagne du Sable et Grand Lafourche Mang sont avisés que la fourniture d'énergie sera interrompue de 8h30 à 15h et ce samedi 18 juillet 2026 en raison des travaux qui seront effectués sur le réseau électrique. La fourniture sera rétablie sans préavis à l'achèvement des travaux. Le CEB prie sa fidèle clientèle affectée par cette coupure de bien vouloir l'excuser pour tout inconvénient. Docteur Prima et Kartik pour donne consultation privée à Port-Mathurin vis-à-vis Quicksilver dimanche 26 et lundi 27, mardi 28 juillet 2026 pour prendre rendez-vous à vos messages WhatsApp lourd 5 498 76 68 5 498 76 68 ou le 5 767 91 47 ou le 5 767 91 47. Communiqué Airport of Rodrigues Limited, Pierre-Forme Public, qui n'a pas de vacant pour Safety and Health Officer full-time. Pour plus d'informations, contactez le bureau sur le 8327 88 ou info@arl.aero ou visite nos sites web www.arl.aero. Ben, candidat intéressé capable aussi soumettre votre application par email low info@arl.aero. Date limite pour soumettre application le mardi vers le 21 juillet 2026 à 14h, secrétarial ARL, plein courail Airport. Comité village Nouvelle Découverte Bas-Saint-Martin invite tous aux villageois pour une assemblée générale importante et ce dimanche 19 juillet, désir dansante.

On est près d'annoncer le décès de Madame Marie Micheline Raphaël. Le décès de Madame Marie Micheline Raphaël, née Constant, aussi connue sous le nom de fille.

Elle était âgée de 57 ans, ex-habitante de Montagne du Sable. Le convoi mortuaire sortira de chez son fils, M. Stéphanio Raphaël, à Montagne du Sable, ce samedi 18 juillet 2026 à 14h pour se rendre en l'église Saint-Esprit de la Ferme et de là au cimetière de la localité. On nous prie également d'annoncer le décès de Madame Anna Gaspard. Le décès de Madame Anna Gaspard, née Perrine, plus connue sous le nom de Tan Safi, elle était âgée de 97 ans, ex-habitante de Maréchal. Le convoi mortuaire sortira de chez son fils, Nicolas Gaspard à Maréchal, ce samedi 18 juillet 2026 à 15h pour se rendre en l'église Saint-Esprit de la Ferme et de là au cimetière de la localité. La MBC présente ses plus vives sympathies aux familles proches affligées par ces deuils.

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2: On passe tout de suite aux nouvelles du temps. C'est un communiqué de la météo pour Rodrigue Emmy à 4h30 en ce samedi 18 juillet 2026. Situation générale, un vent léger souffle sur la région. Prévision pour les prochaines 24 heures. Beau temps ce matin, des développements nuageux temporaires sont attendus à partir de la mi-journée avec des averses localisées. La température maximale sera supérieure à la moyenne par environ 2 degrés Celsius et sera entre 26 et 28 degrés Celsius. Essentiellement beau durant la nuit, la température minimale sera entre 18 et 20 degrés Celsius. Vent léger variable tout ce matin et durant la nuit, soufflant du secteur nord à environ 15 km/h au cours de la journée. Mer agitée au-delà des récifs avec des houles du sud de l'ordre de 2 mètres. Et concernant la pluviométrie, durant les dernières 24 heures, on a enregistré à Patate Théophile seulement, alors 0,2 mm de pluie. Marée haute 15h32 et demain 3h36. Marée basse 9h22 et 21h38. Le soleil s'est levé à 6h21 et le coucher prévu vers 17h25. C'est pas encore fini, on continue avec Bulletin PCA pour Rodrigue qui finit tiré azourdi samedi 18 juillet 2026 à 4h15. Les temps l'eau, la mer pendant prochaines 24 heures, les temps pour bon grand matin et que l'après-midi. À soir aussi les temps pour plutôt bon, divan pour l'aisé et que variable abonné grand matin et qu'à soir. La zone île pour souffler depuis secteur l'Eno, environ 15 km/h, lagon et endéobrisant, la mer praticable toutefois et naban la houle depuis secteur l'Iside d'Eno, de Demet endéobrisant. La marée haute, 15h32 et 10 mai, 3h36. La marée bas, 9h22 et 21h38.

0: 53 minutes, c'est terminé pour les annonces et communiqués. Maintenant, on vous propose ceci.
1: Ça, c'est Platinum Style.
0: Et pourquoi on vous propose DJ Platinum ce matin? Ou Paka fait ça? C'est parce qu'on vous aime, tout simplement ici. Alors, merci toujours, merci encore. Alors, de choisir la MBC Rodrigue FM.

0: Alors cette chanson, c'est pour donner du courage à tous. Oui, ceux qui vont travailler.
1: Bon, deux pas deux, tout le monde a deux pas deux.
0: Bon repos à tous ceux qui congèlent. Waouh. Alors, samedi, magnifique, assuré, 100%, fun surtout.

avec ce rythme. Donc, on vous conseille de garder ce rythme en tête et de continuer plutôt aller de l'avant, oui, dans cette journée. Sur ce son, en cadence, comme on dit. Bye.

Et c'est aussi avec cette ambiance du compas que je tiens à dire un grand merci à toute l'équipe du matin. Merci à vous, Franck Meunier, pour votre support technique. Merci à vous, Pascaline, Alain. Merci à vous, Mike Pierre-Louis, pour les infos et bien sûr à toute l'équipe de la rédaction. Merci à Jason Samazi. Merci à vous, chers auditeurs. Sans vous, la radio Rodrigue FM, pas tu pouvais exister. Alors on garde le sourire. Et plus que ça, faisons des exploits aujourd'hui, en ce samedi 18 juillet 2026. Allez, soyez bénis et restez branchés pour la suite. Rendez-vous, c'est-à-dire après 7 heures. Bien sûr, pour les infos sur RM. Allez-y, nous, bye bye. Merci encore.

0: ça, choix-là.
1: Oui, oui.

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1: Bonjour tout le monde, RM1 7h. L'actualité en ce samedi matin, Jenny Yalaba, bonjour.
2: Bonjour Elvis, bonjour à tous.
1: Les titres.
2: Exportation de thon menacée, Maurice mobilise l'Organisation des États d'Afrique, des Caraïbes et du Pacifique pour défendre ses avantages tarifaires face au Royaume-Uni. Coopération fiscale à Maurice-Inde, le Conseil des ministres valide l'entrée en vigueur du protocole sur la non-double imposition. Le panier des ménages plus cher, Statistique Mauritius, relève 14 hausses de prix en 3 mois. Le coût de la vie progresse de 2,4%. Projet phare de coopération Maurice-États-Unis, le chantier de la nouvelle ambassade américaine à Bagatelle achevé à 62%. La livraison prévue en décembre 2027. Bon samedi à tous et merci d'être avec nous pour cette édition. En mission à Bruxelles, le ministre des Affaires étrangères, Ritesh Ramphal, s'est entretenu jeudi avec le commissaire européen au commerce, Maroš Šefčovič. Les deux responsables ont convenu d'organiser un forum des affaires Europe-Maurice l'année prochaine afin de renforcer les échanges économiques et les investissements. Par ailleurs, en marge du Conseil des ministres de l'Organisation des États d'Afrique, des Caraïbes et du Pacifique, le chef de la diplomatie mauricienne a obtenu le soutien de ses homologues face à la décision du Royaume-Uni de suspendre les préférences tarifaires accordées à certains produits alimentaires. Le secrétariat de l'organisation engagera des négociations avec Londres afin d'atténuer les conséquences de cette mesure qui affecte particulièrement les exportations mauriciennes de thon, désormais privées de leur avantage tarifaire historique. Parlons maintenant des principales décisions du Conseil des ministres qui s'est réuni hier. Parmi les décisions, la promulgation des règlements permettant l'entrée en vigueur du protocole signé le 7 mars 2024 qui modifie l'accord de non-double imposition entre Maurice et l'Inde. Ce protocole vise à renforcer la coopération fiscale entre les deux pays tout en garantissant l'élimination de la double imposition sans ouvrir la voie à des situations de non-imposition ou à une réduction abusive de l'impôt à travers des pratiques d'évasion ou d'évitement fiscaux. Cette décision intervient après l'assurance donnée par le Premier ministre indien Narendra Modi de ne pas prendre aucune mesure susceptible de porter atteinte aux avantages dont bénéficie Maurice dans le cadre de cet accord. Maurice a ainsi décidé de ratifier ce protocole qui prendra effet dès sa notification officielle aux autorités indiennes. Le coût de la vie continue de peser sur le portefeuille des Mauriciens. Entre mars et juin de cette année, les prix de plusieurs produits et services essentiels ont augmenté selon les derniers chiffres de Statistique Mauritius. Pain, gaz ménager.

0: électricité ou encore carburant figurent parmi les principales hausses. Les précisions d'Angélie Siraton-Fulchand.
1: Selon les dernières données de Statistics Mauritius, l'indice des prix à la consommation est passé de 109,6 à 112,2 points, soit une hausse de 2,4% en 3 mois. Cette progression est principalement due à l'augmentation des prix de plusieurs produits et services de consommation courante. Le pain enregistre la plus forte hausse avec près de 43%. Suivent le gaz ménager en hausse de 26,4%. Le diesel de 18,2%, les tarifs d'électricité de 14,4%, l'huile de cuisson de 13,6%, les taxis de 12,6% et l'essence de près de 10%. Les billets d'avion internationaux, les plats préparés, les cigarettes et les intérêts sur les prêts immobiliers ont également augmenté. Par catégorie de dépenses, le logement, l'eau, l'électricité, le gaz et les autres combustibles affichent la plus forte progression devant le transport, les restaurants et l'alimentation. Quelques produits échappent toutefois à cette tendance. Les prix des légumes, par exemple, ont reculé de 4,5%. Au total, Statistics Mauritius recense 14 hausses de prix contre seulement 2 baisses entre mars et juin, confirmant que les dépenses essentielles continuent de peser sur le budget des ménages mauriciens.
0: Lancé le jeudi 16 juillet au Codan Art Center, le Goal Accelerator Program entend accompagner davantage de femmes vers l'entrepreneuriat et l'autonomie financière. Des participants disent voir dans cette initiative une véritable opportunité de développer leurs compétences et de concrétiser leurs projets. Un reportage signé Pranab Biaré et Nirma Narayana Reddy.
2: Nidhi Dhanpat estime que cette initiative permettra de nombreuses jeunes femmes de s'épanouir tant sur le plan personnel que professionnel tout en ouvrant la voie à de nouvelles opportunités.
3: Je trouve que ça va ouvrir beaucoup d'opportunités, beaucoup de portes, surtout en tant que jeune entrepreneur. Ça porte chance aux les femmes à s'épanouir et je suis très ravie d'être ici aujourd'hui et présente parmi tout le monde.
2: Pour Gela Lamer, le Goal Accelerator Program est une occasion d'en apprendre davantage sur le parcours entrepreneurial. Elle estime que cette initiative permettra à davantage de femmes de développer leurs compétences et encourage les Mauriciennes à saisir cette opportunité pour concrétiser leurs projets.
4: Pour savoir plus comment devenir une femme entrepreneur, pour encourager les autres femmes aussi à venir et pour pouvoir avancer plus.
2: Autre bénéficiaire, Aurélie, elle, se dit très heureuse d'avoir été sélectionnée pour ce programme. Elle estime que cet accompagnement ainsi que le soutien financier prévu lui permettront de concrétiser son projet entrepreneurial et d'aborder l'avenir avec davantage de confiance.
5: Je suis chanceuse d'être là parce que c'est là beaucoup de femmes qui ne participent mais me sélectionnent. Bon, nous avons une opportunité, un support, nous avons une aide financière pour pas ouvrir nos propres business. Nous avons une formation, un cours qui ça pour aider nous pour apprendre beaucoup de choses, penser.
2: L'objectif est donc de donner aux femmes les moyens de développer leur potentiel, renforcer leur autonomie et avancer sereinement dans leurs projets entrepreneuriaux.
0: Je vous disais au sommaire, le chantier de la nouvelle ambassade des États-Unis à Bagatelle s'est achevé à 62%. Ce projet de 300 millions de dollars, soit environ 14 milliards de roupies, devrait être complété en décembre 2027. Le président de la République, Dharmvir Gokul, et la secrétaire d'État adjointe américaine aux affaires africaines, Sarah Troutman, ont visité le chantier ce vendredi. Ils ont notamment participé à une coulée symbolique de béton. C'est un reportage signé Adrien Valère.
6: Casque et gilet de sécurité obligatoires pour cette visite du chantier de la future ambassade américaine à Bagatelle. Le président de la République, Dharam Gokul, et Sarah Troutman ont découvert l'avancement des travaux. Ils ont aussi participé à une coulée symbolique de béton.
7: I have heard from so many US businesses who are interested in coming to Mauritius or who are already here, who are very enthusiastic about the promising opportunities in the tech sector, financial services, energy, infrastructure, so many opportunities to partner. And we would love to be a partner with Mauritius on those projects. So I am here to bring the good news story back to Washington that Mauritius is open for business. The enabling environment here is very welcoming and I look forward to everything that we can achieve together, including through this new embassy.
6: Dharam Gokul a salué la contribution et le savoir-faire des professionnels mauriciens engagés sur ce projet.
8: Nos ingénieurs de high quality.

0: L'été.
1: On a remarqué que dans l'équipe, nous avons beaucoup madame. Ben, jeune fille et madame, ça aussi un bon signe. Parce que normalement, nous pensons qu'il ne suffit pas content engineering et science. Et ça, c'est la preuve qu'il y a une avancée considérable dans ce domaine-là aussi.
2: Le bâtiment est conçu pour durer une centaine d'années grâce à des matériaux adaptés au climat mauricien. Le site comprendra les bureaux de l'ambassade, les services consulaires, les installations techniques et plusieurs postes de contrôle. Il sera aussi équipé de 898 panneaux solaires et de système de récupération de l'eau de pluie. Environ 550 personnes d'une vingtaine de pays participent au chantier, dont des ingénieurs mauriciens.
3: C'est pas juste la grandeur, mais c'est aussi mener une exposition internationale avec plusieurs employés qui sont sortis depuis plusieurs pays.
4: C'est une pégate pas juste pour 5 ans, 10 ans, mais pégate pour 100 ans qui peut venir. Donc en termes matériaux qui peut mettre, en termes finish, en termes structure qu'il y a.
2: Ce projet devrait être achevé en décembre 2025. L'installation de l'ambassade dans ses nouveaux locaux est, elle, prévue en 2028.
5: Ce 18 juillet marque la journée internationale Nelson Mandela, célébrée en hommage à l'ancien président sud-africain et symbole mondial de la lutte contre l'apartheid. Pour l'historien Dr Satyendra Pirtom, Nelson Mandela représente bien plus qu'une figure historique. Il incarne la résistance contre le colonialisme, l'oppression et le racisme. Son combat a inspiré de nombreux peuples, y compris à Maurice, où il a influencé Seyoussaga Ramgoolam dans sa lutte pour la liberté durant les années 1950 et 1960. Un héritage qui, selon l'historien, doit aujourd'hui inspirer les jeunes à défendre leurs droits. Nous l'écoutons au micro d'Angeli Siratan-Fulchand.
6: Dans ses écrits, des trois fois, il même mentionne Maurice. Dans Long Walk to Freedom, dans ce livre, il mentionne Maurice des trois fois. Et quand il mentionne aussi la lutte contre le colonialisme à l'île Maurice, Seyoussaga Ramgoolam, qui supporte le Free Mandela Movement des années 70-80. Et Maurice, il draw son inspiration pour la liberté, lutte contre l'anglais, lutte pour créer l'État mauricien, l'île Maurice souverain, à travers la lutte du African National Congress, ANC Movement, la lutte de Nelson Mandela avec son allié dans Sud-Afrique, qui s'est commencé au fait dans les années 40, 50, 60, et pour aller jusqu'à les années 1980, quand il gagne sa liberté. Et l'emprisonnement de Mandela même, il représente une lutte pour la liberté. Comme un jeune, il s'inspire moi, pour étudier l'histoire. Pour beaucoup de jeunes à l'île Maurice aussi, il y a des gens qui peut inspirer beaucoup de jeunes pour revendiquer ce droit.
5: À l'étranger, plusieurs ressortissants américains ayant participé à la lutte contre le virus Ebola en République démocratique du Congo sont actuellement isolés dans un centre médical au Kenya par mesure de précaution. Cette période d'observation de 21 jours est exigée par Washington pour les citoyens américains revenant de zones touchées par l'épidémie avant leur éventuel retour aux États-Unis. Le centre d'isolement, géré avec le soutien des autorités sanitaires américaines, suscite toutefois la controverse au Kenya. Son ouverture avait été contestée devant la justice kenyenne. Les travailleurs concernés ne présentent aucun symptôme et restent sous surveillance médicale. C'est ici que referme cette édition. Merci d'être des nôtres. Merci également à Kapil à la réalisation et à Avi à la technique. Je vous donne rendez-vous à 8h pour votre prochain bulletin d'information.
7: Merci, rendez-vous est pris. C'était le journal de Jenny Yelapa.
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7: Bonjour tout le monde.

On a 7h13, heureux de vous retrouver en ce samedi matin pour vous accompagner jusqu'à 10h. Quelques idées de sortie évidemment, comme chaque samedi, de la bonne musique aussi pour vous accompagner dans tout ce que vous faites ce matin. Vous vous réveillez maintenant, vous allez peut-être travailler sûrement, bon ceux qui bossent les samedis, vous allez peut-être en profiter pour faire une petite marche aussi, ou encore profiter pour faire un petit peu le grand nettoyage, surtout après le mauvais temps qu'on a eu hier là franchement. On a eu de la pluie, ça fait du bien quand même pour nos réservoirs, évidemment. Mais on est un petit peu frisqué en plus ce matin. Hein. Si vous sortez, couvrez-vous, il faut bien se réchauffer comme ça. On ne va pas choper cette mauvaise grippe. Un soir de pluie. J'espère que ce n'est pas le 4 ce matin, en tout cas. Bonjour, bienvenue sur votre radio. Les Blues Trottoirs, 7h15. Et juste après, on fait le point météo, justement.

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2: Voyons le temps qu'il va faire aujourd'hui pour Maurice Rodriguez à Galéga. La météo tout de suite avec le prévisionniste de météo Maurice ce matin. Prit Vigopi, bonjour.
3: Oui, bonjour.
2: D'abord les temps pour Maurice.
3: Oui, bien sûr, et bonjour à tous les auditeurs. Pour ce matin, c'est du beau temps sur l'île Maurice, sur l'ensemble de l'île. Toutefois, dans l'après-midi, un amas de nuages qui peut développer localement au nord, à l'est, sur le plateau central, avec bande naftie localisée. Nous capables même gagner sa bande naftie là en début de soirée au nord et à l'est. Et à soir, pour une manière légère de nuages qui peuvent venir depuis sud-ouest qui vous traverse l'île avec un petit parti à l'ouest, sud et sur le plateau central. En ce qui concerne les températures, la maximale durant la journée est plus supérieure à la moyenne pour 2 degrés et est pour entre 23 et 25 degrés le plateau central et entre 27 et 29 degrés Celsius l'eau littorale. Et la minimale durant la nuit est pour entre 15 et 17 degrés le plateau central et entre 19 et 21 degrés l'aubaine région côtière. Du vent maintenant, du vent les plus léger et variable du matin et durant la nuit, et pendant la journée les plus soufflé du sud-ouest à 15 km/h. La mer est praticable à Maurice, toutefois une amène la houle qui peut venir depuis le sud

2 mètres en déo-brison. Maintenant, du côté de Rodrigue, c'est du beau temps également pour ce matin et durant la nuit. Toutefois, la journée, puis un nuage qui peut développer localement sur l'île avec un des manaptis localisés. Et du côté des températures, la maximale durant la journée est plus supérieure à la moyenne pour aujourd'hui, pas 2 degrés. Il pouvait y entre 26

0: de 15 km/h. La mer à Rodrigue est praticable aussi. Toutefois, une abandonne la houle de 2 mètres en déhorizon. Et avant de terminer, du côté d'Agalega, beau temps pour ce matin et dans l'après-midi. Tard dans la nuit, il y a un nuage qui va sortir du sud-est qui vous traverse l'île et ça permet d'entrer la pluie de l'île. En ce qui concerne les températures, la maximale elle est supérieure à la moyenne pour 2 degrés, elle est pour environ 31 degrés et la minimale durant la nuit est pour environ 24 degrés. Du vent souffle du sud-est à environ 25 km/h et la mer est praticable à Agalega. Voilà, c'est tout concernant la météo. Merci, au revoir et bonne journée.
1: Prix de Bigopi, de Météo Maurice, merci. Bonne journée à vous.
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1: Elton John, 7h20. Bienvenue sur RM. Nous sommes samedi aujourd'hui, le 18 juillet, les amis. Ça passe vite tout ça. Hein. Déjà, 199e jour de l'année. Faites les comptes. Il nous reste 168 jours avant la fin de cette année 2026.

0: Elton John, Sacrifice. D'ailleurs, on me dit dans le casque, donc notre technicien Fafa, qui travaille ce matin, et qui me dit waouh, magnifique chanson. C'est des listes de l'année, je ne sais plus quelle année qu'il m'a dit en tout cas. Elton John, Sacrifice.
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0: À 7h25, quelques avis de décès. Le décès de Madame Marie-Jeanne Bernadette Éléonore. Madame Marie-Jeanne Bernadette Éléonore, aussi connue sous le nom de Dette Védette, âgée de 105 ans. Le convoi sortira de chez sa sœur Germaine Marius à la rue Lagarde à Rosbelle ce samedi matin à 10h pour se rendre à l'église Sainte-Famille à Rosbelle et de là au cimetière Saint-Pierre-et-Silien. Le décès de Madame Denise Falzara. Madame Denise Falzara, née à Mougum, aussi connue sous le nom de Magam, âgée de 89 ans. Le convoi sortira de sa résidence, numéro D18, à résidence Vétiver à Gros Caillou, ce samedi matin à 10h pour se rendre au cimetière Saint-Georges à Petite-Rivière. Le décès de Monsieur Anton Bicot. Monsieur Anton Bicot, aussi connu sous le nom de Tony, âgé de 60 ans, le convoi s'attira de la chapelle ardente des Liensons à la route royale à Beaubassin ce samedi à 10h pour se rendre au cimetière de Trois-Mamelles. Le décès de Madame Kumoy Sen Wong Chu Leung. Madame Kumoy Sen Wong Chu Leung, née Wong Leung Sang, aussi connue sous le nom de Semoy, ex-habitante de la rue Larraine à Port-Louis, âgée de 88 ans. Le convoi sortira de la chapelle ardente de Moura à la route royale à Petite-Rivière ce samedi à 10h30 pour se rendre à la cathédrale Saint-Louis à Port-Louis et de là au cimetière Saint-Georges, les Salines. Le décès de Madame Maryse Marianne. Madame Maryse Marianne, aussi connue sous le nom de Leloune, âgée de 84 ans. Le convoi sortira de sa résidence, numéro 11, à cité EDC Tamarin, ce samedi à midi, pour se rendre à l'église Saint-Benoît à Tamarin, et de là au cimetière de Rivière-Noire. Le décès de Madame Marie-Yolande Louis. Madame Marie-Yolande Louis, née Étiennette, aussi connue sous le nom de Yolande, ex-habitant de l'avenue Flamand à Marcellement-Bien-Giraz à Albion, décédée à l'âge de 58 ans. Le convoi sortira de la chapelle ardente des Liensons à la route royale à Beaubassin ce samedi à 12h15 pour se rendre à l'église Saint-Sacrement à Cassis et de là au cimetière Saint-Georges, les Salines. Le décès de Monsieur Mamad Rechad Karim Mohoron, Monsieur Mamad Rechad Karim Mohoron, aussi connu sous le nom de Rechad Tailleur, âgé de 64 ans. Le convoi sortira de sa résidence à School Lane à Grand Bay ce samedi à 12h15 pour se rendre à la mosquée Renaki Islam à Grand Bay et de là au cimetière de Plaine des Papayes. Décès de M. Joseph Serge Sijagot. M. Joseph Serge Sijagot, aussi connu sous le nom de Gilles, âgé de 79 ans. Le convoi sortira de chez son fils Alberto Sijagot à l'avenue Hirondelle. Médine Candemas, ce samedi à 14h, pour se rendre à l'église Notre-Dame du Sacré-Cœur à Candemasque, et de là au cimetière de Saint-Julien-Village. Décès de M. Mounoussami Marimoutou. M. Mounoussami Marimoutou, aussi connu sous le nom de Mamé Garçon, âgé de 79 ans, le convoi sortira de son domicile à la rue Gilbert-Joson à Caen-le-Vieux, au Coulé, ce samedi à 14h30, pour se rendre à l'incinérateur de Bigara. Et le décès de M. Samuel Joe Reynald Vert. M. Samuel Joe Reynald Vert, aussi connu sous le nom de Ton Reynald, âgé de 79 ans. Le convoi sortira de chez son épouse, Mai Vert, à Aquette Lane, Baramia Rosbelle, ce samedi à 14h30, pour se rendre à l'église Sainte-Famille à Rosbelle et de là au cimetière de Petit Bélair, à Maillebois. À toutes ces familles endeuillées, l'MBC vous adresse ses sincères condoléances.
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2: À 7h33, quelques communiqués du CUB, les abonnés de Coromandel, habitant dans les environs de Morsalement-Lissing, l'avenue Riverside, l'appartement de Verge, sont avisés que la fourniture d'énergie sera interrompue de 8h30 à 14h, 8h30 à 14h, en ce samedi 18 juillet, en raison des travaux qui seront effectués sur les réseaux électriques. Et toujours pour ces mêmes raisons, cette fois les abonnés de 4 bornes habitant dans les environs de l'avenue Rajkumar Gajada, l'avenue d'Ansan, Velamurugan et les environs sont avisés que la fourniture d'énergie sera interrompue de 8h30 à 9h30, 8h30 à 9h30 et de 14h à 15h, 14h à 15h ce samedi 18 juillet. Les abonnés de 4 bornes habitant cette fois dans les environs de l'avenue Berthaud, en partie également l'avenue Sédicourt-Anthelme, en partie l'avenue Ollier, l'avenue Rotin et les environs sont l'avenue Rotin 1 et les

0: environs sont avisés que la fourniture d'énergie sera interrompue de 8h30 à 15h, 8h30 à 15h ce samedi 18 juillet. Les abonnés de Beaubassin, habitant dans les environs de l'avenue Docteur Lesure, l'avenue Codabacus, l'avenue Raoul Philippe, l'avenue Modave, résidence Vilma, NHDC Villemain, la rue Docteur Reed, l'avenue Mahadeo Biltou, l'avenue Dupéré, l'avenue Châteauneuf et les environs sont avisés que la fourniture d'énergie sera interrompue de 8h15 à 9h15, de 8h15 à 9h15 et de 14h à 14h45, demain dimanche 19 juillet. Et également le Dream Price de Beaubassin est avisé également que la fourniture d'énergie sera interrompue de 8h15 à 15h. 8h15 à 15h le dimanche 19 juillet, donc concernant le Dream Price de Beaubassin. Cette fois, les abonnés de Saint-Pierre, habitant dans les environs de Petit Verger, de Bois-Chéry Road, de Rivière-Baptiste, Le Pouce Road, School Lane, en partie Saint-Pierre-Village, et l'église Saint-Pierre sont avisés que la fourniture d'énergie sera interrompue de 8h30 à 15h, 8h30 à 15h, demain dimanche 19 juillet. Les abonnés de Quatre Bornes, habitant dans les environs de, en partie, la route Royale, à Belle-Rose, à l'avenue de Caen également, les environs, sont avisés que la fourniture d'énergie sera interrompue de 9h à 15h, 9h à 15h, demain dimanche 19 juillet. Et les abonnés de l'avenue Wilson, en partie avenue Beauséjour, Colville, De La Faye, Poivre, La Pérouse et les environs sont avisés également que la fourniture d'énergie sera interrompue de 8h30 à 15h, 8h30 à 15h, demain dimanche 19 juillet. Et toujours pour des raisons de travaux d'entretien qui seront effectués sur le réseau électrique, le CEB avise également les abonnés d'eau coulée, habitant dans les rues et les périmètres suivants, une partie de la route Quartier Militaire, Général de Gaulle, Mont-Saint-Yonline, Notre-Dame de Lorette, Ramphol, Samuel Foucrot, La Bourdonnée, Elias Couard, Lavender Hill et les ruelles avoisinantes, que la fourniture d'énergie sera interrompue demain dimanche 19 juillet de 8h30 à 16h. 8h30 à 16h, toujours pour les raisons de travaux d'entretien sur les réseaux. Dans tous ces cas, la fourniture sera rétablie sans préavis à l'achèvement des travaux. Le CEB présente ses excuses à tous ceux affectés par ces coupures et bien sûr les prix de paix voulant prendre toutes les dispositions nécessaires.
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0: À 7h38, bonjour et merci de nous écouter où que vous soyez en ce samedi matin. Merci d'être là. Nous sommes aujourd'hui le 18 juillet, les amis. Bah ouais. Et si vous vous prénommez Frédéric au masculin ou au féminin, bah c'est votre jour aujourd'hui. Bonne fête Frédéric, Arnoul également. Si vous vous prénommez Freddy ou encore Frida, voilà, bonne fête à vous. Et dans quelques minutes, on fait le point horoscope où on ne sait plus ce que les astres vous réservent. Et pour tout de suite, toujours un bon petit son calé pour vous, Jim Diamond, et juste après, Amel Bent.

0: Amel Bent, on ne retient pas tes larmes. Bah ouais, tout simplement. 7h46, j'en profite pour dire bonjour à Gilbert Blackburn qui nous écoute là du côté de Ticonflac. Salut mon poteau, belle journée. À Joyce de Beaubassin également, l'émission trop top, merci. J'écoute jusqu'à 10h15 parce qu'après moi j'ai travaillé. Bon courage. Ah bonjour à Manuela également, donc envoyez vos messages au 5253-8484, vos petits coucou.
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0: Allons voir ce que réserve donc votre journée. Donc aujourd'hui pour l'horoscope en ce samedi, d'abord pour les béliers. Une petite journée dynamique vous attend, ami bélier. Vous aurez l'occasion de faire avancer un projet ou profiter pleinement d'un moment agréable avec vos proches. Voilà. Les taureaux, le calme sera votre meilleur allié. C'est une excellente journée pour vous ressourcer, prendre soin de vous et surtout apprécier les petits plaisirs du quotidien. Les gémeaux, votre bonne humeur sera contagieuse. Les échanges seront enrichissants et une belle surprise pourrait égayer votre journée, ami gémeaux. Les cancers, vos émotions seront bien équilibrées. Profitez de cette journée pour passer du temps en famille ou avec des amis qui vous font du bien. Les lions, vous rayonnerez naturellement, que ce soit dans vos loisirs ou dans vos rencontres. Votre enthousiasme attirera les bonnes énergies, les lions. Pour les vierges, votre sens de l'organisation vous permettra d'être efficace, sans oublier surtout de vous détendre. Accordez-vous une vraie pause, amis vierges. Les balances, l'harmonie sera au rendez-vous ce samedi. C'est une belle journée pour régler un petit malentendu ou partager un petit moment complice avec un être cher. Les scorpions, votre intuition sera particulièrement juste. Écoutez cette petite voix avant de prendre une décision importante. Les sagittaires, l'envie de bouger et de découvrir de nouveaux horizons sera forte. Une sortie improvisée peut-être pourrait vous laisser un excellent souvenir, les sagittaires. Pour les capricornes, votre persévérance portera ses fruits. Prenez également le temps de profiter de ce samedi sans penser uniquement aux obligations. Et bien sûr, les verseaux cette fois, votre créativité est en pleine forme. Une idée originale ou une rencontre inattendue pourrait donner une nouvelle direction à un projet. Enfin, les poissons, la sérénité vous accompagnera tout au long de cette journée. Faites confiance à votre intuition et surtout laissez-vous porter par les bons moments. Tendance du jour en ce samedi pour tout le monde et qui est placée d'ailleurs sur le site de la convivialité, du repos et des petits bonheurs. Profitez-en les amis pour ralentir le rythme, partager des bons moments et surtout recharger vos batteries avant la semaine, la nouvelle semaine. Ça arrive vite tout ça. Ouais, le week-end ça passe vite, mais la nouvelle semaine, ça arrive aussi très vite. Allez, merci d'être là. Bernard Lavillier, Jimmy Cliff, Melody, Tempo, Harmony, et un petit UB40 juste après, et Étienne Daou avant les infos de 8h. Bonjour et bienvenue sur RM1, la radio nationale.

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2: Bonjour et merci d'écouter RM1 et les 8h. Le journal Jenny Yalapa, bonjour.
3: Bonjour Elvis, bonjour à tous.
2: Les titres.
3: Exportation de thon menacée, Maurice mobilise l'Organisation des États d'Afrique, des Caraïbes et du Pacifique pour défendre ses avantages tarifaires face au Royaume-Uni. Coopération fiscale, Maurice Inde, le Conseil des ministres valide l'entrée en vigueur du protocole sur la non-double imposition. Le panier des ménages plus cher, statistiques Mauritius relève 14 hausses de prix en 3 mois. Le coût de la vie progresse de 2,4%. Projet phare de coopération Maurice-États-Unis, le chantier de la nouvelle ambassade américaine à Bagatelle achevé à 62%. La livraison prévue en décembre 2027. Bon samedi à tous et merci de nous rejoindre pour cette édition. En mission à Bruxelles, le ministre des Affaires étrangères, Ritesh Ramphal, s'est entretenu jeudi avec le commissaire européen au commerce, Maroš Šefčovič. Les deux responsables ont convenu d'organiser un forum des affaires Europe-Maurice l'année prochaine afin de renforcer les échanges économiques et les investissements. Par ailleurs, en marge du Conseil des ministres de l'Organisation des États d'Afrique, des Caraïbes et du Pacifique, le chef de la diplomatie mauricienne a obtenu le soutien de ses homologues face à la décision du Royaume-Uni de suspendre les préférences tarifaires accordées à certains produits alimentaires. Le secrétariat de l'organisation engagera des négociations avec Londres afin d'atténuer les conséquences de cette mesure qui affecte particulièrement les exportations mauriciennes de thon, désormais privées de leur avantage tarifaire historique. Parlons maintenant des principales décisions du Conseil des ministres qui s'est réuni hier. Parmi les décisions, la promulgation des règlements permettant l'entrée en vigueur du protocole signé le 7 mars 2024 qui modifie l'accord de non-double imposition entre Maurice et l'Inde. Ce protocole vise à renforcer la coopération fiscale entre les deux pays tout en garantissant l'élimination de la double imposition sans ouvrir la voie à des situations de non-imposition ou à une réduction abusive de l'impôt à travers des pratiques d'évasion ou d'évitement fiscaux. Cette décision intervient après l'assurance donnée par le Premier ministre indien Narendra Modi de ne pas prendre aucune mesure susceptible de porter atteinte aux avantages dont bénéficie Maurice dans le cadre de cet accord. Maurice a ainsi décidé de ratifier ce protocole qui prendra effet dès sa notification officielle aux autorités indiennes. Par ailleurs, des règlements relatifs à la Qualified Domestic Minimum Top-Up Tax seront également promulgués. Cette taxe concerne les entreprises multinationales établies à Maurice qui réalisent des profits sur le territoire, mais qui les rapatrient vers leur pays d'origine. Ces nouvelles dispositions viennent préciser les modalités de calcul du taux d'imposition effectif, les conditions d'application de cette taxe complémentaire ainsi que les catégories d'entités exclues de son champ d'application. Le coût de la vie continue de peser sur le portefeuille des Mauriciens. Entre mars et juin de cette année, les prix de plusieurs produits et services essentiels ont augmenté

0: Et selon les derniers chiffres de Statistics Mauritius, pain, gaz ménager, électricité ou encore carburant figurent parmi les principales hausses. Les précisions d'Angélie Siraton-Fulchon.
1: Selon les dernières données de Statistics Mauritius, l'indice des prix à la consommation est passé de 109,6 à 112,2 points, soit une hausse de 2,4% en 3 mois. Cette progression est principalement due à l'augmentation des prix de plusieurs produits et services de consommation courante. Le pain enregistre la plus forte hausse avec près de 43%. Suivent le gaz ménager en hausse de 26,4%. Le diesel de 18,2%, les tarifs d'électricité de 14,4%, l'huile de cuisson de 13,6%, les taxis de 12,6% et l'essence de près de 10%. Les billets d'avion internationaux, les plats préparés, les cigarettes et les intérêts sur les prêts immobiliers ont également augmenté. Par catégorie de dépenses, le logement, l'eau, l'électricité, le gaz et les autres combustibles affichent la plus forte progression devant le transport, les restaurants et l'alimentation. Quelques produits échappent toutefois à cette tendance. Les prix des légumes, par exemple, ont reculé de 4,5%. Au total, Statistics Mauritius recense 14 hausses de prix contre seulement 2 baisses entre mars et juin, confirmant que les dépenses essentielles continuent de peser sur le budget des ménages mauriciens.
0: Autre chose à présent, lancé le jeudi 16 juillet au Codan Art Center, le Goal Accelerator Program entend accompagner davantage de femmes vers l'entrepreneuriat et l'autonomie financière des participantes, disent voir dans cette initiative une véritable opportunité de développer leurs compétences et de concrétiser leurs projets. Un reportage signé Pranav Bihari et Nirma Narayana Reddy.
2: Nidhi Dhanpat estime que cette initiative permettra de nombreuses jeunes femmes de s'épanouir tant sur le plan personnel que professionnel tout en ouvrant la voie à de nouvelles opportunités.
3: Je trouve que ça va ouvrir beaucoup d'opportunités, beaucoup de portes, surtout en tant que jeune entrepreneur. Ça porte chance pour les femmes à s'épanouir et je suis très ravie d'être ici aujourd'hui et présente parmi tout le monde.
2: Pour Gela Lamer, le Goal Accelerator Program est une occasion d'en apprendre davantage sur le parcours entrepreneurial. Elle estime que cette initiative permettra à davantage de femmes de développer leurs compétences et encourage les Mauriciennes à saisir cette opportunité pour concrétiser leurs projets.
4: Savoir plus comment devenir une femme entrepreneur pour encourager les autres femmes aussi à venir et pour pouvoir avancer plus.
2: Autre bénéficiaire, Aurélie, elle se dit très heureuse d'avoir été sélectionnée pour ce programme. Elle estime que cet accompagnement ainsi que le soutien financier prévu lui permettront de concrétiser son projet entrepreneurial et d'aborder l'avenir avec davantage de confiance.
5: Je suis chanceuse d'être là parce que c'est beaucoup de femmes qui ne participent mais me sélectionnent. Bon, nous avons une opportunité, un support, nous avons une aide financière pour pouvoir ouvrir nos propres business. Nous avons une formation, un cours qui ça pour aider nous pour apprendre beaucoup de choses, vous pensez.
2: L'objectif est donc de donner aux femmes les moyens de développer leur potentiel, renforcer leur autonomie et avancer sereinement dans leurs projets entrepreneuriaux.
0: Je vous disais au sommaire, le chantier de la nouvelle ambassade des États-Unis à Bagatelle est achevé à 62%. Ce projet de 300 millions de dollars, soit environ 14 milliards de roupies, devrait être complété en décembre 2027. Le président de la République, Dharmbir Gokul, et la secrétaire d'État adjointe américaine aux affaires africaines, Sarah Trautman, ont visité le chantier ce vendredi. Ils ont notamment participé à une coulée symbolique de béton. C'est un reportage d'Adrien Valère.
6: Casque et gilet de sécurité obligatoires pour cette visite du chantier de la future ambassade américaine à Bagatelle. Le président de la République, Dharam Gokul, et Sarah Trautman ont découvert l'avancement des travaux. Ils ont aussi participé à une coulée symbolique de béton.
7: I have heard from so many US businesses who are interested in coming to Mauritius or who are already here, who are very enthusiastic about the promising opportunities in the tech sector, financial services, energy, infrastructure, so many opportunities to partner. And we would love to be a partner with Mauritius on those projects. So I am here to bring the good news story back to Washington that Mauritius is open for business. the enabling environment here is very welcoming, and I look forward to everything that we can achieve together, including through this new embassy.
6: Dharam Gokul a salué la contribution et le savoir-faire des professionnels mauriciens engagés sur ce projet.
8: Nos ingénieurs de

0: high quality. Mon remarqué que dans l'équipe, nous avons beaucoup madame, jeune fille et madame, ça aussi un bon signe. Parce que normalement, nous pensons qu'il ne suffit pas content engineering et science. Et ça, c'est la preuve qu'il y a une avancée considérable dans ce domaine-là aussi.
1: Le bâtiment est conçu pour durer une centaine d'années grâce à des matériaux adaptés au climat mauricien. Le site comprendra les bureaux de l'ambassade, les services consulaires, les installations techniques et plusieurs postes de contrôle. Il sera aussi équipé de 898 panneaux solaires et de système de récupération de l'eau de pluie. Environ 550 personnes d'une vingtaine de pays participent au chantier, dont des ingénieurs mauriciens.
2: C'est pas juste la grandeur, mais c'est aussi une exposition internationale avec plusieurs employés qui sont sortis depuis plusieurs pays.
3: C'est une pégate pas juste pour 5 ans, 10 ans, mais pégate pour 100 ans qui peut vivre. Donc bah, en termes matériaux qui peut mettre, en termes finish, en termes structure qu'il y a.
1: Ce projet devrait être achevé en décembre 2025. L'installation de l'ambassade dans ses nouveaux locaux est, elle, prévue en 2028.
4: Ce 18 juillet marque la journée internationale Nelson Mandela, célébrée en hommage à l'ancien président sud-africain et symbole mondial de la lutte contre l'apartheid. Pour l'historien Satyendra Pertom, Nelson Mandela représente bien plus qu'une figure historique. Il incarne la résistance contre le colonialisme, l'oppression et le racisme. Son combat a inspiré de nombreux peuples, y compris Maurice, où il a influencé Siusaga Ramgoolam dans sa lutte pour la liberté durant les années 1950 et 1960. Un héritage qui, selon l'historien, doit aujourd'hui inspirer les jeunes à défendre leurs droits. Nous l'écoutons au micro d'Angelis Hirotten-Fulchand.
5: Dans ses écrits, des trois fois, il même mentionne Maurice. Dans Long Walk to Freedom, dans ce livre, il mentionne Maurice des trois fois. Et quand il mentionne aussi la lutte contre le colonialisme à l'île Maurice, Siusaga Ramgoolam, qui supporte le Free Mandela Movement des années 70-80. Et Maurice, il draw son inspiration pour la liberté, lutte contre l'anglais, lutte pour créer l'État mauricien, l'île Maurice souverain, à travers la lutte du African National Congress, ANC Movement, la lutte de Nelson Mandela avec son allié dans Sud-Afrique, qui s'est commencé au fait dans les années 40, 50, 60, et pour aller jusqu'à les années 1980, quand il gagne sa liberté. Et l'emprisonnement de Mandela même, il représente une lutte pour la liberté. Comme un jeune, il s'inspire moi, pour étudier l'histoire. Pour beaucoup de jeunes à l'île Maurice aussi, il y a un monde qui peut inspirer beaucoup de jeunes pour revendiquer ce droit.
4: À l'étranger, plusieurs ressortissants américains ayant participé à la lutte contre le virus Ebola en République démocratique du Congo sont actuellement isolés dans un centre médical au Kenya par mesure de précaution. Cette période d'observation de 21 jours est exigée par Washington pour les citoyens américains revenant de zones touchées par l'épidémie avant leur éventuel retour aux États-Unis. Le centre d'isolement géré avec le soutien des autorités sanitaires américaines suscite toutefois la controverse au Kenya. Son ouverture avait été contestée devant la justice kenyenne. Les travailleurs concernés ne présentent aucun symptôme et restent sous surveillance médicale. Et c'est ici que referme cette édition. Merci d'être des nôtres. Merci également à Kapil à la réalisation et à Abby à la technique. Le journal de la Coupe du Monde, c'est pour tout de suite avec Marine Résidu.
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7: Bonjour à tous, la Coupe du Monde 2026, pas encore l'heure de faire ses bagages pour certaines nations. La France et l'Angleterre ont encore une médaille à aller chercher. À Miami, dans la nuit de samedi à dimanche à 1h du matin, les Bleus retrouvent les Free Lions pour la petite finale. C'est le match que personne ne veut jouer, mais pourtant il faudra gagner pour ne pas rentrer bredouille. De plus, l'honneur patriotique est en jeu. Cette affiche reste l'une des plus grandes rivalités du football. Après la déception des demi-finales, il faudra que les deux sélections retrouvent néanmoins un second souffle. Pas facile pour notre consultant Sergio Gonsancor. Écoute-le, il répondait aux questions de Kevin Tapessard dans l'émission En route vers New York.
8: Après défaite, devenue de troisième place, il est clair que l'équipe qui a été plus marquée, c'est l'Angleterre. Et avec le coup de main du journaliste anglais et média, ça fait une tombe l'entraîneur.

0: L'entraîneur a perdu un peu cette autorité sur les joueurs. Et là, c'est lui qui va mettre de l'eau dans cette équipe anglaise. Ça va être Harry Kane. Capitaine fantastique, il va pousser son équipe parce que lui, c'est un professionnel boutouzon, quelqu'un qui est capable
1: de trouver les bons
0: motive.
1: mots pour faire
0: Oui,
1: l'équipe rêver.
0: c'est là où le capitaine qui rentre en jeu.
2: Le capitaine Harry Kane, effectivement, devra montrer la voie, battu en 1990 puis en 2018 pour la troisième place mondiale. L'Angleterre espère rectifier le tir cette fois. Après la claque contre l'Argentine, Thomas Tuchel devra trouver les bonnes formules dans les vestiaires et sur le terrain afin que les Free Lions rugissent victorieusement.
3: Not looking so much forward to, but there's still a match to play and we keep on going. You said it right, puts the next game into perspective. Nobody of these players, nobody of French players wants to play for this match. They want to play in the final. We gave everything to be in the final. Everyone plays to win the World Cup, but it is what it is. So we have a day less and to recover, but we will do it professionally, of course.
2: Côté bleu, Kylian Mbappé est en course pour le soulier d'or. Avec 8 buts, il partage actuellement la tête du classement avec Lionel Messi. Cette rencontre sera aussi la dernière de Didier Deschamps comme sélectionneur. Après 14 ans et un titre de champion du monde en 2018, il espère clore ce chapitre sur une note positive.
4: Par rapport au match qu'on a, ce n'est pas un match amical, ce n'est pas celui qu'on aurait préféré, mais il est là, il y a une troisième place, donc... J'ai le devoir avec mon staff et les joueurs aussi de tout faire pour atteindre ce dernier objectif. Il y a ce match-là qui nous attend. Et puis après, vacances. Ils en ont besoin. Et moi aussi.
2: En tout cas, cette version de 2026 de France-Angleterre à Miami sera chaude et intense. Rendez-vous à 1h sur Sport Eleven et sur l'application MBC Play. En bref, la Tunisie tient son nouveau sélectionneur. Après une Coupe du Monde chaotique marquée par un changement d'entraîneur en pleine compétition, les Aigles de Carthage ont porté leur choix sur Moïne Chabani, entraîneur de la RS Berkane. Le technicien de 45 ans a signé pour 4 ans. Décidément très états-unien, la Coupe du Monde 2026 aura aussi sa touche nord-américaine. Comme l'a annoncé la FIFA, les vainqueurs de la finale entre l'Espagne et l'Argentine recevront en plus du trophée une bague commémorative aux couleurs du pays, une tradition inspirée des grandes ligues comme la NBA ou la NFL. 30 bagues seront remises aux joueurs et membres du staff de la sélection victorieuse. Autre information, la finale de demain Espagne-Argentine sera arbitrée par Slavko Vincic. Le Slovène a en effet été désigné par la FIFA. Ce sera son quatrième match de ce mondial 2026. Il avait notamment arbitré Brésil-Maroc, Jordanie-Algérie en phase de groupe, puis Mexique-Équateur en 16e de finale. Et voilà fin de ce journal. Restez à l'écoute avec Elvis Kennett.
5: Merci Marine Résidu pour le journal des sports en ce samedi matin.
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5: 8h18.
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5: Ah, effectivement, c'est une nouveauté de Big Frankie. Il s'appelle Thibaut Grèce. Sympa comme nom. En tout cas, merci de nous écouter en ce samedi matin. Bonjour, bienvenue sur RM1.

0: Tim Ougresse à l'instant, Big Frankie sur votre radio, 8h22.
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0: J'ai deux communiqués du CUB pour les abonnés de Coromandel, habitant dans les environs de Morcellement-Lissing. À l'avenue Riverside, appartement de Verge, sont avisés que la fourniture d'énergie sera interrompue de 8h30 à 14h, 8h30 à 14h ce samedi, en raison des travaux qui seront effectués sur les réseaux électriques. Pour ces mêmes raisons, les abonnés de 4 bornes habitant dans les environs de l'avenue Rajkuma Gajedar, l'avenue Dansan, Vela Murugan et les environs sont avisés que la fourniture d'énergie sera interrompue également de 8h30 à 9h30, 8h30 à 9h30 et de 14h à 15h, de 14h à 15h ce samedi 18 juillet pour des travaux donc, qui seront effectués sur les réseaux électriques. La fourniture dans ces deux cas d'énergie sera rétablie sans préavis à l'achèvement des travaux. Le CEB s'excuse auprès de tous ceux affectés par ces coupures et les prix de bien vouloir prendre les dispositions nécessaires. Retour de la musique. Madame Lance Floor pour vous réchauffer un petit peu en ce samedi matin. Sophie Ellis, Darkstore et Vanessa Paradis juste après.

0: Tandem à l'instant, Vanessa Paradis, 8h30, un événement donc du côté de Port-Louis, au Côte d'Or, Front, qui célèbre d'ailleurs ses 30 ans cette année, qui organise une expo vente dans Craft Market, et bien sûr, surtout pour venir en aide aux petits, aux entrepreneurs, aux PME, donc excellente initiative d'ailleurs, c'est gratuit pour le grand public. Alors aujourd'hui donc, on a un guide ce matin, il est sur place, donc il est un exposant parmi tant d'autres, il va nous expliquer un petit peu ce qu'on peut voir, ce qu'on peut peut-être profiter pour vous, les auditeurs, que vous nous écoutez en ce samedi. Jean-Marc Soulaou, bonjour.
1: Bonjour.
0: Alors, donc Jean-Marc, voilà, vous êtes un petit peu notre guide ce matin pour nous dire un peu ce qu'on peut trouver donc à cet événement du Codan.
1: Ben voilà, donc dans le cadre de la célébration des 30 ans du Codan,
0: oui.
1: ils ont décidé d'organiser un Craft and Sustainable Market Fair. Donc nous, on est présents là-bas, ainsi que d'autres artisans pour présenter leurs produits. Et donc, nous, ce qu'on fait, c'est présenter les produits que nous faisons, les produits qui sont soutenables.
0: D'accord, d'accord.
1: Voilà.
0: Alors, quand on dit soutenable, Jean-Marc, également environnemental. Donc, forcément, ce sont des produits faits main, donc basés sur des trucs basiques, je vais dire, en termes de...
1: Oui, on a des produits faits main, on a les vêtements avec impression. Nous avons de la peinture texturée.
0: Oui.
1: Et nous, comme nous faisons aussi du contracting, design and build, donc on est là pour proposer aussi le dessin.
0: D'accord.
1: Pour voir au niveau aération, au niveau luminosité. Donc on est là pour
0: présenter tout cela au public. Voilà, en tout cas, moi je vous souhaite bonne chance. Bravo hein, pour vous, ce que vous faites,
1: merci.
0: Pour les artisans, les petits, les PME, les petites entreprises. C'est important donc de les donner justement ce coup de pouce pour vous surtout.
1: C'est ça. Donc je trouve que c'est très intéressant surtout à l'ère où nous vivons maintenant. On met beaucoup l'emphase sur l'environnement, sur l'énergie durable. Donc voilà.
0: D'accord. En tout cas, bonne chance et bonne journée, Jean-Marc Soulaou. Je rappelle donc de l'Arc Line Multipurpose Society. Un des exposants qui se trouve en ce moment. Alors, l'événement prend fin aujourd'hui, on rappelle. Hein, à partir de quelle heure ce matin?
1: Ben, l'événement était depuis hier, de 9h à 17h. Et aujourd'hui aussi, ce sera pareil, de 9h à 17h.
0: Très bien. Bon courage, bonne journée, bravo hein, pour tout ce que vous faites.
1: Merci.
0: Vous passerez le mot à tous les exposants. Franchement, chapeau, hein, à voir les artisans comme ça, voir les œuvres, donc ce qu'ils fabriquent, franchement, fait main. Bravo Jean-Marc et merci, belle journée.
1: Merci beaucoup.
0: Merci,
1: allez,
0: bye bye.
1: Bye.
0: Ben voilà, donc allez-y, hein, si vous êtes dans Port-Louis aujourd'hui, arrêtez-vous un instant au Codan Waterfront pour rencontrer ces artisans, pour découvrir ce qu'ils font. Alors là, franchement, même avec des moyens très limités des fois, mais ils nous proposent des trucs franchement magnifiques. Voilà. Donc allez-y, faites-vous plaisir. Notre chiffre du jour ce matin, eh bien, ce sera le chiffre 67. Vous savez pourquoi je dis 67? Eh bien, sachez que 67, c'est le nombre de minutes que l'ONU, qui s'est joint d'ailleurs à la Fondation Nelson Mandela, pour exhorter le monde à consacrer 67 minutes de son temps à aider les autres en ce 18 juillet, afin de commémorer cette journée, une journée qui est consacrée bien sûr à Nelson Mandela. Pour rappel, ce 18 juillet marque l'anniversaire de Nelson Mandela. D'ailleurs, pour la petite histoire, en novembre 2009, l'Assemblée Générale des Nations Unies a également déclaré que donc le 18 juillet serait une journée internationale Nelson Mandela, en faveur donc du travail effectué par l'ancien président sud-africain, évidemment. En faveur de la paix et de la liberté.

18 juillet, Mandela Day, 67 minutes que vous consacrez de votre temps, ça peut aider les autres. Ça, c'est le message qu'on balance ce matin sur RM. 8h35, on écoute justement Simple Minds, Mandela Day. Et juste après, on va voyager avec Desireless. Bonjour, bienvenue sur votre radio.

0: Mandela Day, bien sûr, Simple Minds, en hommage à Nelson Mandela, qui est né le 18 juillet 1918, nous a quittés, on se rappelle, en 2013. Mandela Day, quel grand moment, quel homme, grand homme.
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0: 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Desireless, dans les années 80. Et Kylie Minogue arrive également. On a aussi calé la bonne recette pour vous permettre de passer un bon week-end. La recette, justement, c'est signé Carla et Jack. Tout cela pour vous sur votre radio. Bienvenue.

0: plus.
1: Et voilà, j'ai partagé avec vous donc la recette en ce samedi matin. Carly Jacob sur RMA, 9h-10. Chanice arrive, Alain Souchon, Lynn, le point info, le flash de 9h en anglais, tout cela pour vous. Elvis Canata avec vous jusqu'à 10h pour Bon Plan Bonne Humeur. Merci encore de nous écouter. Excellent samedi, bon week-end.

Bah voilà ce qu'il faut faire donc. Avec l'amour, passer à la machine tout simplement. Samedi matin, Super Mac Ludis et Alain Souchon. En tout cas, merci. Bonjour à Madeleine Moribon qui nous envoie un petit message pour sa petite fille chérie qui est en vacances à Maurice. Enjoy my girl, proud of you. From grandma who loves you a lot. Maman. Voilà, le message est passé. D'autres petits messages tout à l'heure après le flash de 9h. On a le temps de se faire plaisir. Voici Lynn, juste après le flash en anglais. Bonjour.

0: Christobag, Eye on Emotion sur votre radio à 8h, à 9h10. Un bon petit plan pour vendredi prochain. Notez déjà dans vos agendas, on en parle. Une comédie, tout simplement, donc une production théâtrale qui s'appelle Complice. Avec la complicité de pas mal d'artistes, bien sûr, notamment de... Alors Vincent Benin va nous en parler. Vincent, bonjour.
1: Bonjour Elvis.
0: Alors, pour les auditeurs, dites-nous tout. D'abord, une production de qui sont derrière ce projet, et puis on parle de Complice.
1: Alors, il y a moi-même, de Héliosphère, et Raj Gokul de la Comédie Mauricienne.
0: Qu'on salue s'il nous écoute, notre ami Raj Gokul, oui. Et sinon, venons-en donc à cette comédie, Complice. Qu'est-ce qu'on peut s'attendre ?
1: En fait, Complice, c'est une trois amis, un peu magouilleurs, comploteurs, arnaqueurs,
0: ça promet.
1: Qui veulent un peu, si je peux me permettre de le dire comme ça, arnaquer un investisseur étranger. Mm. Mais rien ne se passe comme prévu.
0: Ah. Et d'accord. Et on laisse le public le soin de découvrir la suite. Justement, pour savoir ce qui va se passer, justement.
1: Les arnaques vont être partout, entre les complices, avec l'investisseur, avec le public. Ouais. Tout le monde se fera arnaquer.
0: Oh là là, ça promet. Ça promet, Vincent. Il y a Joanita qui est à la réalisation, qui me dit « Moi, non, je ne me ferai pas arnaquer. » Bon, on verra bien.
1: Ah, on verra bien. Bah, même sans le savoir, on se fait tous arnaquer. Tout le monde.
0: Ouais, sans le savoir, c'est vrai, sans le savoir. Vincent, alors ça a été combien de préparations, je veux dire, de mois ou d'années, comment ça s'est passé ?
1: Des mois.
0: Oui.
1: On a, Raj a pris beaucoup de temps sur l'écriture,
0: oui.
1: Justement pour que ce soit tout cohérent. Mmh. Et puis ça fait, c'est une préparation de 6 mois à peu près.
0: D'accord, donc beaucoup de répétitions, j'imagine, et surtout beaucoup d'études, justement sur les choses de la vie, avant d'arriver justement à finaliser l'écriture.
1: Tout à fait. Raj s'est beaucoup inspiré de faits réels et de ce qui se passe dans la vie du quotidien. Et du coup, ouais, ça va donner une très très belle pièce.
0: D'accord, en tout cas. Donc, on rappelle aux auditeurs, Vincent, Complice, c'est une production théâtrale. Donc, prévu quand, de quelle heure et le lieu ?
1: Alors, c'est prévu à l'IFM, l'Institut français, c'est à Beaubassin-Rosville,
0: oui.
1: À 18h30, le 24 juillet.
0: Donc, vendredi, hein, on est d'accord, vendredi.
1: Tout à fait.
0: Donc, à partir de 18h30, toute la billetterie, les réservations, l'info sur le site, je vois, de l'IFM. Voilà. Vincent, Bernard, merci. Bonne journée, bon week-end, bonne semaine avant donc la grande représentation vendredi prochain à l'IFM à 18h30. On se dit à bientôt.
1: À bientôt, Elvis.
0: Merci, bye bye. Voilà, donc, il faut aller voir absolument cette pièce, donc, surtout de notre ami Raj Gokul, de la Comédie Mauricienne. Bon, vendredi 24 à 18h30 à l'IFM.
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0: Julien Lieb, ben, autrement, et puis on parle aussi de notre événement qui arrive bientôt.
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Yannick Noah, Saga Africa, à l'instant sur votre radio, à 9h23, les amis. Dans un instant, on va marquer quand même l'anniversaire, on va célébrer l'anniversaire d'un grand artiste qui est né en 18 juillet, qui nous a quittés malheureusement. On en parle dans un instant, le temps pour nous d'accueillir Bruce Springsteen. Bon, in the USA. Excellent samedi, bon week-end.

The Boss, Bruce Springsteen. Et aujourd'hui, 18 juillet, c'est la date de naissance de l'artiste Henri Salvador. Bah oui, il est né le 18 juillet 1917, il nous a malheureusement quittés le 13 février 2008. Alors, Henri Salvador, ben, c'est quelqu'un qui a marqué l'histoire de la culture française par une carrière s'étendant sur 7 décennies, fusionnant avec aisance le jazz, la chanson humoristique et la bossa nova. Son héritage artistique demeure d'ailleurs une référence, j'ai envie de dire, incontournable de la variété francophone. Il y a un titre que j'aime bien, que vous aimez aussi, que je partage avec vous ce matin. Voici Henri Salvador, Les Jardins d'hiver. Écoutez ça, c'est magique. J'ai...

C'est beau, hein? Jean Ben Hiver. Henri Salvador, qui est né le 18 juillet 1917, il nous a quittés le 13 février 2008. À 9h30, Phil Collins, Two Hearts. On a aussi calé pour vous Mylène Farmer, son tout nouveau, ça sert qui le tour, ça arrive. Un petit Zucchero sera au programme aussi pour la suite, jusqu'à 10h. Bonjour.

0: Phil Collins, Two Hearts. On est déjà, les amis, le dernier week-end de la Coupe du Monde de football, bien sûr. Et ce samedi, c'est la petite finale, et demain, c'est la grande finale. D'ailleurs, il y a pas mal d'organisations un petit peu partout qui proposent des matchs donc, sur écran géant pour créer une belle ambiance autour, dans les lieux publics. Et c'est sympa comme idée, c'est assez original aussi, moi, j'ai envie de dire. En tout cas, sinon, voilà, par exemple, sur Port-Louis, si vous êtes dans les environs, vous pouvez aller du côté de Port-Louis Waterfront pour la finale de demain, il y aura pas mal d'activités. Du côté de l'Ouest également, on fait un petit tour pour tâter le pouls pour voir un peu ce qui nous a réservé notre ami donc Robin Onachalom, du côté d'Albion. Bonjour Robin.
1: Bonjour Elvis, bonjour à tous les auditeurs de AMN.
0: Alors, nous peut compter un petit peu, on entend, nous peut dire qu'il est commencé. Robin, nous commençons une nous prenons 16 heures de temps d'événement. Oula!
1: C'est
0: ouais. Et un peu là, hein, déjà du tout.
1: J'ai jamais vu de la première fois à Albion de proposer un événement de 16 heures, donc qu'on démarre à 9 heures du matin, qu'on termine à presque une heure, bon, sauf prolongation.
0: Sauf prolongation, évidemment, oui.
1: Exact. Donc, on démarre le matin à 9 heures, donc tout le grand public est invité au jardin du Nautilus à Albion. Donc, tout le monde connaît le jardin Nautilus maintenant, un joli cadre pied dans l'eau à Albion.
0: Oui.
1: Donc, on démarre avec la 7e édition du Street Football Tournament.
0: D'accord.
1: Donc, on a déjà enregistré, les inscriptions sont déjà terminées. On a eu un record de club de 37 équipes, donc qui représente 222 joueurs qui participent au Street Football Tournament. Mm-hmm. Et une grande première cette année-ci, les filles participeront aussi dans ce tournoi.
0: D'accord. Tout cela, ça va se dérouler au Nautilus, là, au jardin de Nautilus.
1: Donc, tout ça au Nautilus. Ouais. Donc, pendant toute la journée jusqu'à 18h et outre le Street Football, on a des stands à manger pour les petits, un château gonflable, les face painting, un caricaturiste qui fait des petits dessins pour vous sur place,
0: d'accord,
1: les jeux, un vidéo bouffe, ça dure jusqu'à 18h.
0: Ouais.
1: 18h à 22h, place à l'animation DJ Cédric, DJ Matt Flex, Afro S et le star DJ Emran qui sera présent à Albion pour la première fois. Ce matin, je viens de mettre un post. Ce soir, il annonce qu'il ne vient pas seul. Il m'a fait la surprise aussi.
0: Ah.
1: Donc, restez connectés sur Facebook. DJ Emran emmène un artiste surprise qu'il va annoncer ce soir. Et juste après 22h, bien sûr, on enchaîne avec la grande finale Espagne-Argentine sur grand écran à Albion.

0: Donc, vous restez la même et on continue la fête jusqu'à la grande finale de la Coupe du Monde.
1: D'accord. Vous avez tâté un petit peu le pouls pour voir un petit peu si on a des supporters espagnols, argentins, non ? Non, pas vraiment ?
0: Oui, bon, allons dire que plus supporter français, anglais, malheureusement, ce sera pour la petite finale d'aujourd'hui.
1: D'accord.
0: Mais on a quand même beaucoup de fans de Lionel Messi.
1: Ah ben voilà.
0: Et
1: de Neymar aussi. Et de Neymar aussi.
0: Exact.
1: En tout cas, ça promet, en tout cas, Robin, bravo et belle journée pour
0: merci.
1: Demain. Et passez des beaux moments avec tous les habitants d'Albion.
0: Merci.
1: Pas que d'Albion.
0: Invitation
1: hein.
0: à tous. L'entrée
1: tout le monde.
0: Est gratuite.
1: Voilà. Oui.
0: Tout le monde, exact. Pour
1: tout
0: une
1: monde.
0: Jolie ambiance, de la bonne bouffe, la musique, tout ce qu'il y a pour, et surtout un quatre-pieds dans l'eau, le sunset, tout ce qu'il y a. Ben voilà, rendez-vous à partir de 9h demain.
1: Demain matin. Merci Robin.
0: Merci Elvis.
1: Bonne
0: merci
1: journée. Bye bye. Ben voilà, c'est sympa. Hein, une petite journée tranquille, tout en espérant qu'il fera beau. Mais en tout cas, ça promet cette journée. Mylène Farmer, c'est à qui le tour, c'est une nouveauté.

0: Cher Raymond.
1: À 10h20, quelques avis de décès. Le décès de Madame Kumoy Sen Wong Chu Leng. Madame Kumoy Sen Wong Chu Leng, née Wong Leng Sang, aussi connue sous le nom de Semoy, âgée de 88 ans et ex-habitante de la rue La Reine à Port-Louis. Le convoi s'attira de la chapelle Andan de Moura à la route royale à Petite Rivière ce samedi à 10h30 pour se rendre à la cathédrale Saint-Louis à Port-Louis et de là au cimetière Saint-Georges, les Salines. Le décès de Madame Maryse Marianne. Madame Maryse Marianne, aussi connue sous le nom de Leloun, âgée de 84 ans. Le convoi sortira de sa résidence, numéro 11, cité UDC Tamara, ce samedi à midi pour se rendre à l'église Saint-Benoît à Tamara et de là au cimetière de Rivière-Noire. Le décès de Madame Marie-Yolande Louis. Madame Marie-Yolande Louis, née Étiennette, aussi connue sous le nom de Yolande, ex-habitante de l'avenue Flamand, amorcellement Biagiras à Albion, âgée de 58 ans. Le convoi sortira de la chapelle ordant d'Eliensson à la route royale à Beaubassin ce samedi à 12h15 pour se rendre à l'église Saint-Sacrement à Cassis et de là au cimetière Saint-Georges, les Salines.

Décès de monsieur Mamad Rechad Karim Mohoron, monsieur Mamad Rechad Karim Mohoron, aussi connu sous le nom de Rechad Tailleur, âgé de 64 ans. Le convoi sortira de sa résidence à School Lane à Granby ce samedi à 12h15 pour se rendre à la mosquée Ronaki Islam à Granby et de là au cimetière de Plaine des Papayes. Le décès de madame Marie Franchette Charles, madame Marie Franchette Charles, née Babé, aussi connue sous le nom de Franchette, âgée de 61 ans. Le convoi sortira de chez son époux, Jean-Noël Charles, numéro 18 à Crown Lane, Ville-Noire, ce samedi à 13h30 pour se rendre à l'église Notre-Dame-des-Anges à Maybourg et de là, au cimetière de Tombeau à Beauvallon. Le décès de M. Joseph Serge Sidjagut, aussi connu sous le nom de Gilles, âgé de 79 ans. Le convoi sortira de chez son fils, Alberto Sidjagut, à l'avenue Hirondelle, Médine, Camp de Masque, ce samedi à 14h pour se rendre à l'église Notre-Dame du Sacré-Cœur à Camp de Masque et de là, au cimetière de Saint-Julien-Village. Décès de M. Mounoussami Marimoutou. M. Mounoussami Marimoutou, aussi connu sous le nom de Mamé Garçon, âgé de 79 ans. Le convoi sortira de son domicile à la rue Gilbert-Jeson à Haut-Coulé ce samedi à 14h30 pour se rendre à l'incinérateur de Bigara. Et le décès de M. Samuel Joe Reynald Vert. M. Samuel Joe Reynald Vert, aussi connu sous le nom de Ton Reynald, âgé de 79 ans. Le convoi sortira de chez son épouse, Mais Vert, à Aquet Lane, Baramia Rosebel, ce samedi à 14h30 pour se rendre à l'église Sainte-Famille à Rosebel et de là au cimetière de Petit Bel Air à Maybourg. À toutes ces familles endeuillées, la MBC présente ses sincères condoléances.

Zucchero à l'instant, Senza una donna, sur votre radio à 9h47. Quelques rendez-vous dans télé d'abord à noter en ce samedi. Alors sur MBC2 à 20h. 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Entre suspense, joie, bien sûr, et émotion, on va découvrir leur victoire et la célébration de leur incroyable parcours. Une émission à ne pas rater ce soir, donc sur MBC 2, à 20h, Les Petits Génies, une réalisation de Nikita Rose. 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Voilà, donc ça c'est pour ce soir. Juste avant, il y a un plateau hein, à 21h30 en route vers New York avec nos amis de la rédaction sportive. Quelques rendez-vous radio cette fois. Donc je rappelle que tout à l'heure, donc dans quelques minutes d'ailleurs, à 10h, vous allez donc pouvoir écouter surtout l'émission ce samedi matin, donc l'émission Au cœur de l'essentiel avec Valérie Kerembrun et Nathan Virassami qui vous propose un sujet aussi sensible qu'essentiel. La violence sexuelle et domestique envers les enfants, pour en parler, il reçoit Virginie Bissessa, qui est clinicienne de formation et directrice de l'ONG Pédostop, un échange important pour mieux comprendre, prévenir et surtout agir face à cette réalité. Et tout à l'heure, à 11h également, place au cinéma avec Popcorn et Préjugés, Méling et Reza nous embarquent pour un voyage en 1993 avec deux films cultes. Jurassic Park et la leçon de piano, décryptage, anecdote, vous le savez, hein, et surtout passion du 7e art au rendez-vous avec un clin d'œil appuyé à Sam Neill, donc l'acteur qu'on connaît dans Jurassic Park qui nous a quittés cette semaine. Voilà donc ce rendez-vous

0: Popcorn et Préjugés sur votre radio. 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Voilà, j'ai tout dit, allez-y. 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
0: 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Donc c'est toujours en ce samedi. Plein de rendez-vous. Alors là, franchement, de quoi meubler votre journée de samedi sur RMA. Et bien sûr, tout cela avec de la bonne humeur, de la bonne musique pour vous accompagner chaque jour. Frédéric Goldman Jones. Envole-moi, 9h53.

0: Ah, ça promet ça, ça va chauffer.
1: Bientôt. Bon, allez, on ne vous dit pas plus pour l'instant. En tout cas, merci de nous avoir écoutés depuis 7h ce matin pour votre rendez-vous bon plan, bonne humeur. J'espère que vous avez passé quand même, on a passé un très bon moment ensemble ce samedi matin. Je vous donne rendez-vous demain. Demain, c'est dimanche. On va se replonger dans toutes ces belles chansons de légende, comme on les aime d'ailleurs. Chaque dimanche, 7h-10h, pour vos plus belles années. Restez avec nous. Valérie, Nathan, et une invitée également ce matin pour cette émission et qui arrive dans un instant, évidemment. Merci, belle journée tout le monde, bon week-end.

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3: Bonjour à tous, il est 10h.

Matthieu 10, les versets 16 à 25. Écoutez, je vous envoie comme des moutons au milieu des loups. Soyez donc prudents comme les serpents et innocents comme les colombes. Faites attention. Des gens vous livreront aux tribunaux. Ils vous frapperont à coups de fouet dans leur maison de prière. On vous conduira devant des gouverneurs et des rois à cause de moi. Alors vous serez mes témoins devant eux et devant ceux qui ne sont pas juifs. Quand on vous emmènera, ne soyez pas inquiets en vous demandant « Comment allons-nous parler ? Qu'est-ce que nous allons dire ?» Oui, à ce moment-là, Dieu vous donnera les paroles qu'il faut dire. En effet, ce n'est pas vous qui parlerez, mais c'est l'Esprit de votre Père qui parlera pour vous. Le frère livrera son frère pour qu'on le tue. Le père fera la même chose avec son enfant. Les enfants deviendront les ennemis de leurs parents et ils les feront condamner à mort. Tout le monde vous détestera à cause de moi. Mais celui qui résistera jusqu'à la fin, Dieu le sauvera. Quand on vous fera souffrir dans une ville, partez dans une autre. Je vous le dis, c'est la vérité. Quand le Fils de l'homme viendra, vous ne serez pas encore passé dans toutes les villes d'Israël. Le disciple n'est pas plus savant que son maître. Le serviteur n'est pas plus important que son patron. Pour le disciple, il suffit de devenir comme son maître.

Ah, ça c'est Jason Irae, Authentic Groove, CRV, Sonon, et je connais qui non, qui vise un CRV, chaque fois qu'ils sont dans la peine, chaque fois que la vie paraît difficile, c'est Sonon, le CRV.

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1: Et oui, vous l'avez choisi cette radio, n'est-ce pas, AM, la radio nostalgie. Bonjour à tous, il est 10h09. Voilà, c'est Roselyne qui vous, que vous retrouvez sur les ondes de AM1 684 kHz, la radio nostalgie. Je suis contente de vous retrouver. J'espère que le réveil n'a pas été trop dur, surtout pour Ban qui pas travaille, Zodi. Et pour ceux qui sont encore libres, profitez-en surtout. Puis on sait qu'il y a beaucoup d'entre nous, d'entre vous, qui sont déjà au boulot. Donc bon courage. Allez, c'est parti, il est 10h10, on est samedi 18 juillet. Et moi, c'est vrai que je serai avec vous pour les ondes des auditeurs jusqu'à midi. Et ensuite, à la place d'Elsa, j'irai pour Amour et Nostalgie, l'émission jusqu'à 15h. Donc je vais être avec vous jusqu'à 15h aujourd'hui. Et je suis contente parce que il y aura plein de belles chansons surtout. Alors,

pour débuter, vous le savez très bien que depuis quelques temps, après la page de la Bible, ce sont les messages. Pas les appels, mais les messages. Alors ça, c'est pour donner la chance à d'autres personnes. Les messages, c'est surtout le message, souhait d'anniversaire, souhaiter un bon week-end, dire un petit bonjour, en faire un coucou. Et puis après, il y a beaucoup aussi qui sont ailleurs et qui envoient des messages pour leur famille, les parents ici, et puis pareil, vice-versa. Donc voilà pourquoi cette émission, les ondes des auditeurs. Donc moi, je vous attends sur un seul numéro pour envoyer les messages WhatsApp ou sinon votre sur la messagerie de votre téléphone. Oui, vous pouvez. C'est le 52 51 72 69. Bien sûr, vous pouvez choisir des chansons, mais c'est bon aussi des fois de faire un petit coucou parce que choisir les chansons dans la semaine, vous avez toute la semaine pour le faire. Et de faire un coucou, dire bonjour. Je crois que ça fait du bien, surtout pour ceux qui ne se sentent pas bien. C'est pour ça qu'on est là. Allez, en tout cas, les messages, j'ai commencé à les recevoir et ça fait plaisir. C'est Nicole de Bambou qui m'a dit qu'elle fait un coucou à ses amis. Et elle a choisi Franck Michael, qui plus que nous. 52, 51, 72, 69, j'attends vos messages.

s'occupe plus de nous, Franck Michael. Ça, c'est Nicole, la première à nous envoyer un petit message ce matin, Nicole de Bambou, qui fait un coucou à tous ses amis. Elle fait un coucou à Mario et Marie-France, Arlette et Marie de Rochenoir. Et ça, c'est tout simplement donc Marie-Ange de Saint-Pierre.

The Streets, Ticket to Heaven. Et ça, c'est Marie-Ange de Saint-Pierre qui voulait faire un petit coucou à, ben, je le redis, hein, Mario, Marie-France, Arlette, Marie de Roche-Noire. Et puis nous avons Eddy aussi de Saint-Pierre qui lui a choisi Cœur de papier de Julio Iglesias. Allez, je vous rappelle le numéro si vous voulez envoyer un message, souhaiter un joyeux anniversaire, faire un coucou, souhaiter un bon rétablissement à quelqu'un qui est malade, des petits messages d'amour et de réconfort, pourquoi pas. Tout se passe sur le 52 51 72 69.

0: avez l'air en forme.
1: Ah oui, on est en forme. Alors ça c'est tout simplement Mary Joan de Caen le Vieux. Elle veut tout juste écouter cette chanson de rock voisine, la légende. Chigas. Bon, c'est en concert, mais ça va, je crois qu'on peut y aller. Hein. Il est 10h24, alors je rappelle le numéro, un numéro où vous allez envoyer vos messages. C'est le 52 51 72 69, un message pour souhaiter un joyeux anniversaire, dire bonjour, tout simplement souhaiter un bon rétablissement. C'est vous qui voyez, j'attends vos messages. Sur WhatsApp ou votre téléphone aussi, hein, n'oubliez pas.
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1: Alors un petit coucou à la famille Omar, Macaque, Pinam et tous ceux qui pourraient connaître moi, c'est Lise, mais de Malherbe qu'il a choisi. Et puis nous avons ce choix de Edmé de Gros Caillou qui donc fait un coucou à sa famille, ses amis, Maubondier fait un miracle, Diane Claude. On aurait cru la Coupe du Monde, non? Mais ça, c'est la Coupe

Zoli Santé, hein, Zoli Santé, 10h33. Et là, j'ai vraiment envie de lire ça parce que c'est un joli petit message de Andrew. Andrew qui dit qu'il voulait faire un petit coucou à toute sa famille et une pensée spéciale à tous les cœurs brisés ce matin. Il dit prenez soin de votre petit cœur. Il écrit hein, prenez soin de votre petit cœur car il est important. Et il a choisi Billy Gunn, réclame une finie Zoli Timosu.

0: L'ami infini de Billy Gunn, voilà, belle chanson en tout cas. Merci pour tous vos bons messages ce matin et on continue.
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1: C'est Dalida, justement, de Rosil.
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1: Qui a choisi cette chanson de Corinne Hermès, La vie est un cadeau. Et a dédié cette chanson à ses filles et ses sœurs, et aussi pour elle aussi, pour moi aussi. C'est gentil, merci beaucoup, Dalida.

Moi, je crois vraiment que la vie est un cadeau, un beau cadeau d'ailleurs. Le bonheur est un cadeau aussi. Corinne Hermès, et puis voilà vos messages. Plein de messages, en tout cas, un grand merci. Et là, ben, j'ai besoin de lire ça sans musique parce qu'elle a envoyé un petit message d'anniversaire. C'est Rosemarie. Rosemée de Trangbas qui souhaite un joyeux anniversaire à Hilda Legrand qui fêtera ses 85 ans à Maurice de la part de tous ses enfants, petits-enfants, arrière-petits-enfants qui l'embrassent. Et

puis aussi pour Cindy, Navin, Kimberly, Shania, Alicia et Isabella, qui est en Angleterre, j'ai bien compris, UK, de la part de Axel Nagen de Kirkpip. Et puis donc, bonjour, c'est la... Elle a deux anniversaires, voilà ce qu'elle est en train de me dire, Rosemée de Trongbar. Il y a aussi Eliette Le Riche de Belle-Ombre qui fête son anniversaire de la part de son mari Benoît, Bernadette, Eddie, ses deux petits-enfants, Andy et Damien, qui l'embrassent très fort. On l'embrasse aussi, hein, on les embrasse et on leur souhaite un joyeux anniversaire. Ça, c'est Marie de Chamarel qui nous écoute. Bam Koutayen, Gabi.

Madame Koutagen Gabi, 10h44, et puis ce message de Lisby de la Tour Kénique qui fait un coucou à Mario de Quartier Militaire, Jacqueline Noël, Brigitte de Cassis, Lise de la Tour Kénique, Caroline Telside, Marianne de Sainte-Croix, tous les autres amis. Qu'elle embrasse très fort d'ailleurs. Comme un soleil, Nana Mouskouri.

Alors celle-ci, c'est Lydiane de la Tourkény qui a choisi cette chanson d'Unglebottom Pudding. Et puis nous avons ce message aussi. Alors ça c'est Marika, voilà, Marika qui dit que ben, la prochaine chanson, cette chanson pour ses filles, Laurine et Lutricia, pour son chou Joseph et aussi pour tous. Et elle souhaite bon courage et elle dit soyez bénis. Merci Marika pour ce petit message. Et lui dire à un apôtre qui sont en thé correct. Mais espérez ça correct.

chanson Englebottom Pudding. Et puis nous avons cette chanson. Alors là, l'Iris Blue, bien fidèle auditeur, Alexandre. Alors merci pour tous vos messages. Déjà 10h52 minutes. On va essayer de faire plaisir à tout le monde.

essaie de faire plaisir à tout le monde. Il est déjà 10h56. Alors, il y a ce message de Arlette. Arlette qui envoie un message et qui nous dit, ben voilà, elle fait un plaisir perso, elle fait un coucou plutôt à ses garçons, ses belles-filles, sa petite Mia, Max, Sébastien, Léo, pour Jeannette, Victor et sa famille, la famille Potana et Martinet de Chebel, pour moi et ma famille, merci beaucoup, pour toute l'équipe de RM1 que j'adore, voilà donc, et elle dit qu'elle est plein d'amour Arlette, hein, plein d'amour, voilà ça c'est pour elle. Nana Mouskouri pour mieux t'aimer. Et je crois bien qu'on va terminer avec cette chanson. Merci à tous pour vos messages.

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1: Bonjour, il est déjà 11h01.
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0: Il faut juste le rappeler, on est samedi, ce sera le journal de midi, suivi de la page des sports et aussi des communiqués. Quant à moi, je reste avec vous jusqu'à 15h. Donc on y va pour une deuxième tranche, mais déjà un grand merci à tous ceux et toutes celles. Et j'ai eu beaucoup de ceux, hein, que de celles que de ceux. Je crois un seul monsieur qui a envoyé un message, c'est Alexandre. Et puis, ben merci pour vos messages que vous avez envoyés. Et ceux qui n'ont pas, dont ben, le temps passe vite, hein, beaucoup de messages. Je vous remercie tous d'ailleurs, même si on n'a pas passé vos messages. Ben, en tout cas, merci pour tout ça. Pour tout cette, comment dire, d'être à l'écoute, d'être bien présent, ça fait trop plaisir. Allez, on y va, donc deuxième tranche, chers auditeurs, deuxième tranche pour cette émission. Et aujourd'hui, c'est la journée mondiale de Nelson Mandela. On va écouter une de ses chansons qu'a écrit Johnny Clegg. D'ailleurs, c'était son anniversaire durant cette semaine. Ce sera pour tout à l'heure, mais d'abord, je vous propose d'écouter cette belle chanson de Omar, There's Nothing Like This.
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0: Chanson, c'est Jason Mraz, The Freedom Song, chers auditeurs. On l'a choisi, donc ce sera le titre un petit peu de ces chansons que vous allez entendre parce qu'aujourd'hui, c'est la journée mondiale de Nelson Mandela, lui qui s'est lutté justement pour la liberté. Moi, je trouve que, ben voilà, le rendre hommage, ça vaut la peine.
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0: Voilà, ça c'est une voix bien de chez nous, Lady Hayday avec Freedom. Des chansons qui parlent de liberté, qui parlent de liberté, tout simplement. Jusqu'à midi.

0: Freedom, Lady D, Lady Heidi plutôt, voilà bien de chez nous, une voix bien mauricienne. On parle de liberté aujourd'hui, parce qu'aujourd'hui c'est la journée mondiale de Nelson Mandela.
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0: Eh ben oui, chaque année, le 18 juillet, c'est la date de naissance de Nelson Mandela, donc une journée proclamée par l'Assemblée Générale des Nations Unies. C'était en 2009 et depuis, ben ça y est, chaque année, hein, c'est la journée mondiale de Nelson Mandela qui a pour objectif de rendre hommage à cet homme exceptionnel. Alors il faut savoir qu'il est le symbole mondial de paix, de justice et de lutte contre l'oppression, tout en encourageant chacun à consacrer une partie de son temps à améliorer la vie des autres. Alors, tout simplement, il parle là, Nelson Mandela, de l'apartheid. On connaît tous qu'en Afrique du Sud, ben, l'apartheid avait sa place. C'était une injustice terrible. Et où les Noirs avaient leur place, les Blancs avaient leur place, et chacun ne devait pas empiéter sur l'autre. Et voilà, Nelson Mandela qui débarque et qui change tout. Alors, cette journée Nelson Mandela, c'est aussi une invitation à l'action, en mémoire d'un homme qui a dédié sa vie à la liberté, à l'égalité et à la dignité humaine. Johnny Hallyday, un homme libre. Écoutez bien les paroles de toutes les chansons que vous allez entendre. D'ailleurs, sur AM.
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Tracy Chapman, Freedom Now. Aujourd'hui, c'est la journée mondiale de Nelson Mandela pour rendre hommage à cette figure historique de la lutte contre l'apartheid et premier président noir d'Afrique du Sud. Il faut bien souligner ceci.

Ça, c'est une belle chanson de Michel Berger qui s'intitule Diego, libre dans sa tête. Est-ce que c'est pas là qu'on devrait être libre pour pouvoir être libre dans son corps aussi et partout où on est ? À méditer.

Des chansons qui parlent de liberté. Et ça, c'était Michel Berger, Diego Libre dans sa tête. Hilario, le fils de Mario Armel, Hilario Armel avec Liberté.

ça c'est trop joli, hein. Hilario Armel, Liberté. Et voilà, on parle de liberté grâce aux chansons que vous entendez actuellement sur AMA.

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1: Et oui, la radio nostalgie, ben, l'émission Les Ondes des Auditeurs va se terminer dans 30 minutes puisqu'il est 11h30. Et aujourd'hui, ben, c'est la journée mondiale de Nelson Mandela. Nelson Mandela qui a encouragé chaque citoyen à agir concrètement par de petits ou grands gestes pour construire un monde plus juste. C'est aussi l'objectif aussi de cette journée. Et il faut dire de lui, Nelson Mandela, qui fut le premier président noir d'Afrique du Sud, qui a lutté contre l'apartheid. Il a réussi, hein. Il a réussi. Donc c'est incroyable, figure historique. On peut dire qu'il a été emprisonné. Enfin, ça n'a pas été facile, mais c'est fait. Alors, donc juste pour vous rappeler justement que cette journée, c'est pour diffuser les valeurs portées par Mandela, c'est-à-dire le pardon, la solidarité, la démocratie, la résilience, le respect des droits humains. Et je crois que c'est valable aussi pour chacun d'entre nous, qu'on ait de l'apartheid ou non, qu'on ait souffert de l'apartheid ou non dans les pays, chez nous, à Maurice, on ne va pas aller ailleurs, mais... pour dire, c'est vrai qu'il y a des fois, il y a des injustices, mais ceci ne veut pas dire qu'on ne peut pas pardonner, qu'on ne peut pas être solidaire et aider notre prochain. Et ça me trouve ça, hein, qu'importe religion qui nous était, qu'on ne peut pas être démocratique, être résilient et respect des droits humains. Donc, c'est possible. Alors là, je vous propose, on ne peut pas ne pas écouter cette chanson qui fut composée en 1987 par Johnny Clegg. D'ailleurs, on l'appelait le Zoulou Blanc, Johnny Clegg. C'était son anniversaire durant cette semaine, d'ailleurs. Et il a composé cette chanson à Simbonanga, qui veut dire en Zoulou, nous ne l'avons pas vu. Une chanson, justement, pour rendre hommage à Nelson Mandela. Ah,

0: Simbananga, chanson dédiée à Nelson Mandela, qui veut dire on ne l'a pas vu en Zoulou. Et autre particularité de cette chanson, où il parle justement un peu de l'apartheid et de Nelson Mandela, c'est que le titre est en Zoulou, à Simbananga, le refrain est chanté dans la langue et aussi en anglais. À noter que le groupe... c'est composé de blancs et de noirs, hein. Johnny Clegg, Savoka, c'est un groupe de musiciens noirs et Johnny Clegg, lui, il est blanc. Et voilà, c'était un petit peu pour provoquer ce temps, l'apartheid en Afrique du Sud. Belle chanson qu'on écoute encore aujourd'hui, même malgré la mort. Après la mort, allons dire, de Johnny Clegg.
1: Big Flo et Oli.
0: Ah, ça, c'est beau comme tout. C'est Big Flo et Oli, les deux frères, avec ce morceau qui a pour titre Libre. Je vous laisse écouter.
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0: C'est beau comme tout, c'est vraiment une très belle chanson, Big Flo et Oli.
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0: Libre, c'est le titre de cette chanson, chers auditeurs. Donc on y va. Et là, on continue avec I'm Free de Amber.
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1: Alors ça, c'était la belle chanson de Amber Humphrey. Juste envie de parler un petit peu de ce monsieur, donc Nelson Mandela, dont c'est la journée mondiale aujourd'hui, alors qu'il s'est engagé, il avait 27... Non, il n'avait pas 27 ans. Il s'est engagé dès sa jeunesse contre le régime de l'apartheid qui est en Afrique du Sud, mais il a passé 27 ans en prison pour ses actions avant de devenir le premier président démocratique. Et démocratiquement élu, il faut bien le dire, d'Afrique du Sud. C'était en 1994. Alors, il fut oppressé. C'était l'apartheid, mais lui, il y allait, il y croyait. Alors, le parcours de Nelson Mandela, ça incarne une force de caractère hors du commun, marquée par le pardon envers ses anciens oppresseurs. Alors... On doit dire que la réconciliation nationale en Afrique du Sud, c'est aussi une profonde foi dans la capacité humaine à changer. On peut changer. On peut, nous, presque, on a tout le temps nos sens, nos façons d'être, notre façon de faire, de penser aussi. Alors, on doit dire que son nom, d'ailleurs, dès qu'on parle de Nelson Mandela, c'est synonyme de résistance non violente. C'était ça son truc. Un peu comme Gandhi, quoi. Et de courage moral. Alors, on doit dire que son héritage ne doit pas être figé dans l'admiration. Il a appelé d'ailleurs à l'action, à l'engagement quotidien, à l'humanité dans nos choix personnels comme collectifs. Et il ne voulait pas être un héros, non statué, mais un homme parmi les autres, convaincu que chacun peut faire la différence. Aujourd'hui, chers auditeurs, c'est la journée de Nelson Mandela. Et ça, c'est le groupe Cassia, Liberté Zomme. C'est ça qui nous redit, non, être libre. Tout le monde le cherche de toute façon. Nous tout. Allez, nous écoute ça.

ceux de Denis Fricot, qu'on salue si jamais ils nous écoutent. Alors ça c'est Free, tout simplement, 11h54. Bientôt ce sera midi, l'heure du journal de midi. Suivi de la page des sports et des communiqués, on se retrouvera juste après.

0: Celle-ci, vous la connaissez bien, Florent Pagny, avec « Ma liberté de penser » que nous avons tous d'ailleurs. Pense bien, pense mal, c'est une liberté de penser. Pensez pas ? Oui, moi je pense.
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0: En tout cas, merci de nous écouter sur AM. On va terminer avec Gilbert Montagnier. On se donne rendez-vous tout à l'heure sur AM.

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1: Alors, si vous êtes à table, je vous souhaite un très très bon appétit. Bientôt, dans 2 minutes, ce sera midi. Et à midi, le journal suivi de la page des sports et des communiqués. On se donne rendez-vous juste après. Je serai avec vous jusqu'à 15h pour Amour et Nostalgie. À tout à l'heure.

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1: Bonjour à tous, il est midi. C'est l'heure de votre journal de la mi-journée. Nous accueillons studio Jenny Yalapa. Bonjour Jenny.
2: Bonjour Nikita, bonjour à tous.
1: Et nous démarrons avec les titres.
2: Un nouvel espace de soutien pour les patientes atteintes de cancer du sein. Le Géraldine Toussaint Breast Cancer Care Center inauguré à l'hôpital Bruno Chang. Exportation de thon menacée, Maurice mobilise l'organisation des États d'Afrique, des Caraïbes et du Pacifique pour défendre ses avantages tarifaires face au Royaume-Uni. Coopération fiscale Maurice-Inde, le Conseil des ministres valide l'entrée en vigueur du protocole sur le non-double imposition. Et le panier des ménages plus cher, Statistique Mauritius relève 14 hausses de prix en 3 mois. Le coût de la vie progresse de 2,4%. Merci d'être avec nous pour cette édition. L'association Breast Cancer Care a inauguré ce samedi son 6e centre au sein de l'hôpital Bruno Chang à Flac, baptisé Géraldine Toussaint Breast Cancer Care Center. Il rend hommage à Géraldine Toussaint, décédée des suites d'un cancer du sein. Ce nouveau centre proposera plusieurs services d'accompagnement, notamment des consultations hebdomadaires avec un médecin généraliste, ainsi qu'un suivi psychologique entre autres. Selon Shamima Patel, fondatrice de Breast Cancer Care, l'association a accompagné près de 30 000 personnes à Maurice et à Rodrigue au cours de ses 12 années d'existence.

0: Nous écoutons Shamima Patel au micro de Rachmila Sitamouni.
1: Pour faire des consultations gratuites, nos médecins seront là et aussi la psychologue. Donc, ce sera ouvert une fois par semaine. On prendra des rendez-vous pour les consultations. Et au fait, BCC, on est toujours parti vers les gens parce que le cancer du sein, c'est toujours un peu effrayant, c'est toujours tabou. Les gens n'ont pas forcément envie d'aller voir un médecin, eux. Donc, nous, c'est la proximité, c'est aller vers les gens et leur donner l'opportunité de se faire tester.
0: Sachez que le Breast Cancer Care se concentre aussi sur une unité de soins palliatifs. En mission à Bruxelles, le ministre des Affaires étrangères, Ritesh Ramphal, s'est entretenu jeudi avec le commissaire européen au commerce, Maroš Šefčovič. Les deux responsables ont convenu d'organiser un forum des affaires Europe-Maurice l'année prochaine afin de renforcer les échanges économiques et les investissements. Par ailleurs, en marge du Conseil des ministres de l'Organisation des États d'Afrique, des Caraïbes et du Pacifique, le chef de la diplomatie mauricienne a obtenu le soutien de ses homologues face à la décision du Royaume-Uni de suspendre les préférences tarifaires accordées à certains produits alimentaires. Le secrétariat de l'organisation engagera des négociations avec Londres afin d'atténuer les conséquences de cette mesure qui affecte particulièrement les exportations mauriciennes de thon, désormais privées de leur avantage tarifaire historique. Parlons maintenant des principales décisions du Conseil des ministres qui s'est réuni hier. Parmi les décisions, la promulgation des règlements permettant l'entrée en vigueur du protocole signé le 7 mars 2024 qui modifie l'accord de non-double imposition entre Maurice et l'Inde. Ce protocole vise à renforcer la coopération fiscale entre les deux pays tout en garantissant l'élimination de la double imposition sans ouvrir la voie à des situations de non-imposition ou à une réduction abusive de l'impôt à travers des pratiques d'évasion ou d'évitement fiscaux. Cette décision intervient après l'assurance donnée par le Premier ministre indien Narendra Modi de ne prendre aucune mesure susceptible de porter atteinte aux avantages dont bénéficie Maurice dans le cadre de cet accord. Maurice a ainsi décidé de ratifier ce protocole qui prendra effet, dès sa notification officielle aux autorités indiennes. Le coût de la vie continue de peser sur le portefeuille des Mauriciens. Entre mars et juin de cette année, les prix de plusieurs produits et services essentiels ont augmenté selon les derniers chiffres de Statistique Mauritius. Pain, gaz ménager, électricité ou encore carburant figurent parmi les principales hausses. Les précisions d'Angeli Siratan-Fulchand.
2: Selon les dernières données de Statistics Mauritius, l'indice des prix à la consommation est passé de 109,6 à 112,2 points, soit une hausse de 2,4% en 3 mois. Cette progression est principalement due à l'augmentation des prix de plusieurs produits et services de consommation courante. Le pain enregistre la plus forte hausse avec près de 43%. Suivent le gaz ménager en hausse de 26,4%. Le diesel de 18,2%, les tarifs d'électricité de 14,4%, l'huile de cuisson de 13,6%, les taxis de 12,6% et l'essence de près de 10%. Les billets d'avion internationaux, les plats préparés, les cigarettes et les intérêts sur les prêts immobiliers ont également augmenté. Par catégorie de dépenses, le logement, l'eau, l'électricité, le gaz et les autres combustibles affichent la plus forte progression devant le transport, les restaurants et l'alimentation. Quelques produits échappent toutefois à cette tendance. Les prix des légumes, par exemple, ont reculé de 4,5%. Au total, Statistics Mauritius recense 14 hausses de prix contre seulement 2 baisses entre mars et juin, confirmant que les dépenses essentielles continuent de peser sur le budget des ménages mauriciens.
0: Autre chose à présent, lancé le jeudi 16 juillet au Codan Art Center, le Goal Accelerator Program entend accompagner davantage de femmes vers l'entrepreneuriat et l'autonomie financière. Des participantes disent voir dans cette initiative une véritable opportunité de développer leurs compétences et de concrétiser leurs projets. C'est un reportage signé Pranav Bihari et Nirman Rayana Reddy.
3: Nidhi Dhanpat estime que cette initiative permettra de nombreuses jeunes femmes de s'épanouir tant sur le plan personnel que professionnel.

0: professionnelle tout en ouvrant la voie à de nouvelles opportunités.
1: Je trouve que ça va ouvrir beaucoup d'opportunités, beaucoup de portes, surtout en tant que jeune entrepreneur. Ça porte chance aux femmes à s'épanouir et je suis très ravie d'être ici aujourd'hui et présente parmi tout le monde.
0: Pour Gayla Lamer, le Goal Accelerator Program est une occasion d'en apprendre davantage sur le parcours entrepreneurial. Elle estime que cette initiative permettra à davantage de femmes de développer leurs compétences et encourage les Mauriciennes à saisir cette opportunité pour concrétiser leur projet.
2: Pour savoir plus comment devenir une femme entrepreneur, pour encourager les autres femmes aussi à venir et pour pouvoir avancer plus.
0: Autre bénéficiaire, Aurélie, elle se dit très heureuse d'avoir été sélectionnée pour ce programme. Elle estime que cet accompagnement ainsi que le soutien financier prévu lui permettront de concrétiser son projet entrepreneurial et d'aborder l'avenir avec davantage de confiance.
3: Je suis chanceuse d'être là parce que c'est dans beaucoup de femmes qui ne participent mais me sélectionner. Bon, nous avons une opportunité, un support, nous avons une aide financière pour pouvoir ouvrir notre propre business. Nous avons une formation, un cours qui ça pour aider nous pour apprendre beaucoup de choses, vous pensez.
0: L'objectif est donc de donner aux femmes les moyens de développer leur potentiel, renforcer leur autonomie et avancer sereinement dans leurs projets entrepreneuriaux.
4: Et puis ce 18 juillet marque la journée internationale Nelson Mandela, célébrée en hommage à l'ancien président sud-africain et symbole mondial de la lutte contre l'apartheid. Pour l'historien Satyendra Pirtom, Nelson Mandela représente bien plus qu'une figure historique. Il incarne la résistance contre le colonialisme, l'oppression et le racisme. Son combat a inspiré de nombreux peuples, y compris à Maurice, où il a influencé Siou Saga Ramgoola dans sa lutte pour la liberté durant les années 1950 et 1960. Un héritage qui, selon l'historien, doit aujourd'hui inspirer les jeunes à défendre leurs droits. Nous l'écoutons au micro d'Angeli Siroton-Fulchand.
5: Dans ses écrits, des trois fois, il même mentionne Maurice. Dans Long Walk to Freedom, dans ce livre, il mentionne Maurice des trois fois. Et quand il mentionne aussi la lutte contre le colonialisme à l'île Maurice, c'est Saga Ramgoola, qui supporte le Free Mandela Movement des années 70-80. Et Maurice, il draw son inspiration pour la liberté, lutte contre l'anglais, lutte pour créer l'État mauricien, l'île Maurice souverain, à travers la lutte du African National Congress, ANC Movement, la lutte de Nelson Mandela avec son allié dans Sud-Afrique, qui s'est commencé au fait dans les années 40, 50, 60, et pour aller jusqu'à les années 1980, quand il gagne sa liberté. Et l'emprisonnement de Mandela même, il représente une lutte pour la liberté. Comme un jeune, il s'inspire moi, pour étudier l'histoire. Pour beaucoup de jeunes à l'île Maurice aussi, il y a une monde qui peut inspirer beaucoup de jeunes pour revendiquer ce droit.
4: À l'étranger, les tensions s'intensifient au Moyen-Orient. Les États-Unis ont mené une 7e nuit consécutive de frappes contre l'Iran. En riposte, Téhéran affirme avoir visé des cibles américaines en Jordanie, au Koweït et au Bahreïn. Le Koweït a confirmé des attaques de drones hostiles sur son territoire. L'Iran menace désormais de lancer une offensive totale si les frappes américaines se poursuivent, faisant craindre une nouvelle escalade du conflit. Et voilà ce qui referme cette édition. Merci d'être des nôtres. Merci également à Kapil à la réalisation et à Avi à la technique. Le Flash Info revient à 15h avec Lovina Sophie. Mais pour tout de suite, c'est le journal des sports avec Marine Résidu.
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7: Bon après-midi à tous. À la Coupe du Monde 2026, pas encore l'heure de faire ses bagages pour certaines nations. La France et l'Angleterre ont encore une médaille à aller chercher. À Miami, dans la nuit de ce samedi à dimanche à 1h du matin, les Bleus retrouvent les Free Lions pour décrocher la médaille de bronze. C'est le match que personne ne veut jouer, mais que pourtant il faudra gagner pour ne pas rentrer bredouille. De plus, l'honneur patriotique est en jeu. Cette affiche reste l'une des plus grandes rivalités du football. Après la déception des demi-finales, il faudra que les deux sélections retrouvent néanmoins un second souffle. Pas facile pour notre consultant Sergio Gausankor. Écoutez-le, il répondait aux questions de Kevin Tapissard dans l'émission En route vers New York.
8: Après défaite, devise de troisième place, il est clair que l'équipe qui a été plus marquée, c'est l'Angleterre. Et avec le coup de main du journaliste anglais et média, ça finit Tom Lowe, l'entraîneur a perdu un peu

0: c'est toi l'autorité sur les joueurs. Et là, c'est lui qui va mettre de l'eau dans cette équipe anglaise, ça va être Harry Kane. Capitaine fantastique, il va pousser son équipe parce que lui, c'est un professionnel, Boutouzon, quelqu'un qui est capable
1: de trouver les bons mots pour faire
0: oui,
1: l'équipe rédoute.
0: C'est là où le capitaine qui rentre en jeu.
2: Le capitaine Harry Kane, effectivement, devra montrer la voie. Battu en 1990, puis en 2018 pour la troisième place mondiale, l'Angleterre espère rectifier le tir cette fois. Après la claque contre l'Argentine, Thomas Tuchel devra trouver les bonnes formules dans les vestiaires et sur le terrain afin que les Three Lions rugissent victorieusement.
3: Not looking so much forward to, but there's still a match to play and we keep on going. You said it right, puts the next game into perspective. Nobody of these players, nobody of French players wants to play for this match. They want to play in the final. We gave everything to be in the final. Everyone plays to win the World Cup, but it is what it is. So we have a day less than to recover, but we will do it professionally, of course.
2: Côté but, Kylian Mbappé est en course pour le soulier d'or. Avec 8 buts, il partage actuellement la tête du classement avec Lionel Messi. Cette rencontre sera aussi la dernière pour Didier Deschamps comme sélectionneur. Après 14 ans et un titre de champion du monde en 2018, il espère clore ce chapitre sur une note positive.
4: Par rapport au match qu'on a, c'est pas un match amical, c'est pas celui qu'on aurait préféré, mais il est là, il y a une troisième place, donc j'ai le devoir avec mon staff et les joueurs aussi de tout faire pour atteindre ce dernier objectif. Il y a ce match-là qui nous attend, et puis après, vacances, ils en ont besoin, et moi aussi.
2: En tout cas, cette version 2026 de France-Angleterre à Miami sera chaude et intense. 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En bref, la Tunisie tient son nouveau sélectionneur. Après une Coupe du Monde chaotique marquée par un changement d'entraîneur en pleine compétition, les Aigles de Carthage ont porté leur choix sur Moïne Tchabani, entraîneur de la RS Berkane. Le technicien de 45 ans a signé pour 4 ans. Décidément très états-unien, la Coupe du Monde 2026 aura aussi sa touche nord-américaine. Comme l'a annoncé la FIFA, les vainqueurs de la finale entre l'Espagne et l'Argentine recevront en plus du trophée une bague commémorative aux couleurs du pays. Une tradition inspirée des grandes ligues comme la NBA ou la NFL. 30 bagues seront remises aux joueurs et membres du staff de la sélection victorieuse. Autre information, la finale de demain, Espagne-Argentine, sera arbitrée par Zlatkos Vincic. Le Slovène a en effet été désigné par la FIFA. Ce sera son 4e match dans ce mondial 2026. Il avait notamment arbitré Brésil-Maroc, Jordanie-Algérie en phase de groupe, puis Mexique-Équateur en 16e de finale. Côté Mercato, le dossier Barcola agite le Paris Saint-Germain sous contrat jusqu'en 2028. L'ailier français n'a toujours pas trouvé d'accord avec le club parisien pour prolonger son contrat. Selon Fabrizio Romano, le joueur doit rencontrer ses représentants la semaine prochaine afin de faire le point sur son avenir. Le PSG souhaite le conserver, mais en cas de départ, un montant de 150 millions d'euros est évoqué. Le Bayern Munich et Liverpool seraient intéressés par Barcola. Justement, Liverpool, Dominic Szoboszlai prolonge l'aventure. Arrivé en 2023, le milieu de terrain hongrois de 25 ans a été récompensé par un nouveau contrat. Il est désormais lié aux Reds jusqu'en 2028. Quant à l'ex-ailier des Reds, Mohamed Salah, il se rapproche de Beşiktaş, selon plusieurs médias turcs, dont Asport. Les discussions avancent et se rapprochent d'un accord. Les deux parties négocient un contrat d'une saison avec une année supplémentaire en option. Les dirigeants de Beşiktaş auraient proposé un salaire annuel de 12 millions d'euros. Et voilà, fin de ce journal. Bon appétit si vous passez à table. Restez à l'écoute avec la Nikita.
5: Merci beaucoup Marine.
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À midi passé de 17 minutes, je vous donne la lecture des avis d'obsèques. On nous prie d'annoncer le décès de Madame Marie-Franchette Charles. Le décès de Madame Marie-Franchette Charles, née Babé, aussi connue sous le nom de Franchette, âgée de 61 ans. Le convoi sortira de chez son époux, Monsieur Jean-Noël Charles, au numéro 18, à la rue Crown, à Villenoire, aujourd'hui à 13h30, pour se rendre dans l'église Notre-Dame-des-Anges à Maybourg et de là au cimetière de Tombeau à Beauvallon. Le décès de Monsieur Joseph Serge Sijogut. Le décès de Monsieur Joseph Serge Sijogut, aussi connu sous le nom de Gilles, âgé de 79 ans. Le convoi sortira de chez son fils, Monsieur Alberto Sijogut, à l'avenue Hirondelle à Médine-Candemasque, aujourd'hui à 14h, pour se rendre dans l'église Notre-Dame du Sacré-Cœur à Candemasque et de là au cimetière de Saint-Julien-Village. Le décès de Monsieur Samuel Joe Reynalvert. Le décès de Monsieur Samuel Joe Reynalvert, aussi connu sous le nom de Tant Rénal, âgé de 79 ans. Le convoi sortira de chez son épouse, May Vert, à la rue Hackouette, à Baramia-Rosebelle, aujourd'hui à 14h, pour se rendre dans l'église Sainte-Famille à Rosebelle et de là au cimetière de Petit-Bel-Air à Maybourg. Le décès de Monsieur Mounissami Marimoutou. Le décès de Monsieur Mounissami Marimoutou, aussi connu sous le nom de Mamé Garçon, âgé de 79 ans. Le convoi sortira de son domicile à la rue Gilbert-Joson, à Caen-le-Vieux, au Coulé, aujourd'hui à 14h30, pour se rendre à l'incinérateur de Bigara. Le décès de Monsieur Philippe Chan Kin. Le décès de Monsieur Philippe Chan Kin, aussi connu sous le nom de Martin, Commander of the British Empire, âgé de 90 ans. Le convoi sortira du centre funéraire de Moura à la Route Royale Petite Rivière demain dimanche à 10h30 pour se rendre à la cathédrale de Saint-Louis à Port-Louis et de là au cimetière de Richelieu. Le décès de Mademoiselle Marie-Stéphanie Jean-Pierre. Le décès de Mademoiselle Marie-Stéphanie Jean-Pierre, aussi connue sous le nom de Stéphanie, âgée de 29 ans. Le convoi sortira de chez sa sœur, Madame Marie-Fabiola Mélanie Jean-Pierre, au numéro 20, à Cité EDC à Poudre d'Or Village, demain dimanche à 10h30, pour se rendre dans l'église Marie-Reine à Poudre d'Or Village, et de là au cimetière de Poudre d'Or. Le décès de Monsieur Gervais Elmont Tourmentin. Le décès de Monsieur Gervais Elmont Tourmentin, aussi connu sous le nom de Gervais, habitant en Morcellement-Souanne à Baie du Tombeau, âgé de 97 ans. Le convoi sortira du centre funéraire d'Elienson à la Route Royale Beaubassin ce lundi 20 juillet à 13h. Pour se rendre à l'église Saint-Malo, à Baie du Tombeau, et de là au cimetière de Saint-Jean. À toutes ces familles endeuillées, la MBC présente ses plus vives sympathies.

L'heure pour moi de partager les nouvelles du temps pour vous sur RMA ainsi que AM. Et on démarre avec la situation générale pour Maurice. Un vent léger souffle sur notre région. Et les prévisions pour les prochaines 24 heures, des développements nuageux sont attendus dans l'après-midi au nord, à l'est ainsi que sur le plateau central avec des averses localisées. Et ailleurs, le temps sera mi-couvert. La température maximale sera supérieure à la moyenne par environ 2 degrés et sera entre 23 et 25 degrés.

sur le plateau central et entre 27 et 29 degrés dans les régions côtières. Le ciel s'éclaircira dans la soirée et il fera essentiellement beau durant la nuit. Le temps sera mi-couvert demain matin avec des averses occasionnelles au sud ainsi que sur le plateau central. Quant à la température minimale, elle sera entre 14 et 16 degrés sur le plateau central et entre 18 et 20 degrés dans les régions

sud-ouest à environ 15 km/h, devenant variable durant la nuit. Et la mer agitée au-delà des récifs avec des houles du sud de l'ordre de 2 mètres. Les marées hautes cet après-midi 16h13 et demain matin à 3h51. Les marées basses ce soir 22h42 et demain matin à 10h31. Le coucher de soleil prévu à 17h47. Quant au lever du soleil demain matin, ça va être à 6h44. Les nouvelles du temps pour Rodrigue, la situation générale, un vent léger souffle sur la région. Et les prévisions pour les prochaines 24 heures, des développements nuageux temporaires sont attendus cet après-midi avec des averses localisées. La température maximale sera supérieure à la moyenne par environ 2 degrés et sera entre 28 et 26 degrés. Et il fera essentiellement beau durant la nuit ainsi que demain matin avec une minimale qui sera entre 18 et 20 degrés. Le vent du nord à environ 15 km/h et la mer agitée au-delà des récifs avec des houles du sud de l'ordre de 2 mètres. La pluviométrie durant les dernières 24 heures, pointe Canon et pleine Corail à 0,0 mm et patate Théophile à 0,2 mm. Les marées hautes cet après-midi 15h32 et demain matin à 3h36. Les marées basses ce soir 21h38 et demain matin à 9h53. Le coucher de soleil prévu à 17h25. Quant au lever du soleil demain sur l'île Rodrigue, ça va être à 6h21. Bulletin PCA pour Rodrigue, les temps dans la mer pour Procène 24h. Les temps pour bon, divan pour souffler depuis Secté-Léno, environ 15 km/h. Lagon et Andéo-Brisant, la mer praticable. Toutefois, pour Naban Laoul depuis Secté-Lécide, Délaude, des Démet, Andéo-Brisant. Ban marée haute, zodi l'après-midi 3h30 et dimanche matin 3h36. Ban marée basse au dia soir 9h38 et dimanche matin 9h53. Et on clôture cette page météo avec les nouvelles du temps pour Saint-Brandon. La situation générale, un courant d'air léger circule sur la région. Et les prévisions pour les prochaines 24 heures, du beau temps avec une maximale qui sera d'environ 27 degrés au cours de la journée et la minimale d'environ 22 degrés cette nuit. Le vent soufflera du sud-est à environ 15 km/h et la mer agitée avec des vagues de l'ordre de 2 mètres. Les marées hautes cet après-midi 16h11 et demain matin à 3h51. Les marées basses cet après-midi 18h22 et demain matin à 10h36. Le coucher de soleil prévu à 17h45. Quant au lever du soleil demain matin, ça va être à 6h30. Et voilà, chers auditeurs, c'était les nouvelles du temps pour vous sur RM1 ainsi que AM1.

communiqué du Central Electricity Board, le CEB, avise les abonnés habitant Canal Daio dans les environs des rues Alphonse, Ronaldo, Dr Henri Perrault et Batterie que la fourniture d'énergie sera interrompue entre 8h30 et 14h, demain dimanche 19 juillet 2026, en raison des travaux qui seront effectués sur le réseau électrique. Et la fourniture sera rétablie sans préavis à l'achèvement des travaux. Le CEB avise les abonnés de Aubleu Toasté et CWA Pumping Station Reservoir Cluny que la fourniture d'énergie sera interrompue ce lundi 20 juillet 2026 entre 8h30 et 15h en raison des travaux d'entretien qui seront effectués sur le réseau électrique. Et la fourniture sera rétablie sans préavis à l'achèvement des travaux. Le CEB avise les abonnés de Maillebourg habitant dans le périmètre et les rues suivantes. Rue Choufleur, rue de la Colonie, rue Maurice, rue Bouchon, rue Lachaud, rue Angor, rue Chaland et les rues avoisinantes que la fourniture d'énergie sera interrompue toujours ce lundi 20 juillet 2026 entre 8h30 et 16h en raison des travaux d'entretien qui seront effectués sur le réseau électrique. Et la fourniture sera rétablie sans préavis à l'achèvement des travaux. Et le CEB avise les abonnés de Baie du Tombeau habitant dans les environs de Morcellement-Coprin, Morcellement-Concorde, Morcellement-la-Cocheyle, Résidence Florida, Lane Settlement, Saint-Joseph Road et une partie de la route côtière que la fourniture d'énergie sera interrompue entre 8h30

dès 14h, demain dimanche 19 juillet 2026, en raison des travaux d'entretien qui seront effectués sur le réseau électrique. Et la fourniture sera rétablie sans préavis à l'achèvement des travaux. Le CEB présente ses excuses à tous affectés par cette mesure et les prie de bien vouloir prendre les dispositions nécessaires.

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1: Retour sur AM, bien sûr, il est midi 28 et on y va donc. Roselyne avec vous, je suis restée, hein, j'ai pas bougé. Je reste avec vous jusqu'à 15h aujourd'hui. Alors, bonjour à ceux qui viennent tout juste de se brancher sur AM 684 kHz, la radio nostalgie. On y va, on salue Elsa si jamais elle nous écoute. Hein, Elsa qui est en... Elle est en congé de maternité, qu'elle apprécie son petit bout de chou qui vient d'arriver au monde et qu'on souhaite un bienvenue sur Terre. Ah ouais, c'est comme ça, hein, pour les tout petits bouts de chou, plein de naissances, s'il y en a aussi aujourd'hui, sûrement. Tous les jours d'ailleurs, il y a des décès et des naissances et c'est le cours de la vie. Alors, bienvenue à tous ces petits bouts de chou, des petits bébés qui sont nés aujourd'hui. Il est midi 28, on y va pour Amour et Nostalgie, des chansons d'amour, des chansons nostalgiques de tous les âges, des chansons que vous aimez, peut-être que vous allez apprécier, vous allez découvrir aussi, donc tout ça pour vous sur les ondes de AM. Moi, sans plus tarder, moi j'ai vraiment envie de vous mettre un peu dans l'ambiance, et on y va. On débute avec Enrico Macias, le mendiant de l'amour. Allez, c'est parti, merci d'être avec nous.
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As long as you love me, les Backstreet Boys, les avions, les nuits sauvages. Des chansons d'amour, des chansons nostalgiques aussi pour vous rappeler des souvenirs des années 80 où les avions faisaient ravage avec cette chanson.

À quel beau duo, Eros Ramazzotti et Anastasia. I belong to you. De belles voix. Ce qui nous amène à midi 43, ça c'est une chanson que vous aimez bien. Hein. Reprise de La Vie en Rose par Zoukama Piano. C'était l'année dernière et je sais que vous appréciez. Allez, c'est parti. Bonne écoute à vous et merci d'être branché sur AM.

Sam and Dave, Sitting on the Dock of a Bay, chanson qui a été reprise par plein d'autres chanteurs. Et on continue dans Amour et Nostalgie, Paul Sévère, Ave Maria.

Comment peut-on oublier cette belle chanson de Hera, du groupe Hera? Améno, belle musique. Allez, on reste dans la même ambiance, musique côté musique. Bon, ça ne date pas de Améno, hein. Dans les années 90, c'est dans les années 2000. Polo et Pan, c'est quelques années de cela. Polo et Pan, plutôt. Annie Cooney, qui est une berceuse amérindienne. Berceuse pour faire dormir les bébés, les enfants. Dans les Indiens, chez les Indiens d'Amérique. Midi 57, bientôt 13h.

0: Apollo et Pan Anikuni sur les ondes de AM1.
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0: Bonjour, il est 13h.
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0: Justement, parlant de radio nostalgie, et ben, c'est Amour et Nostalgie, votre émission jusqu'à 15h avec Roselyne cet après-midi. Et je suis contente d'être là, j'espère que ça va, pas trop nettoyé là. Hein. Écoute radio nettoyé, mais écoute radio surtout, écoutez AM. Allez, on y va, deuxième tranche cette fois, deuxième partie, pas plutôt pas tranche, mais deuxième partie puisqu'il est 13h. Et moi je reste avec vous jusqu'à 15h et là on y va, un petit mélange de, vraiment des chansons de l'époque, comment dire. Simon Diazot, Premier L'Amour, Julien et les Vautours. Hein, ça te rappelle? On débute avec ça et puis ensuite il y aura d'autres. Restez tout simplement à l'écoute.

0: Belle Aubert avec Liberté, juste pour vous rappeler qu'aujourd'hui, c'est la journée mondiale de Nelson Mandela, une journée justement pour rappeler tout ce qu'il a fait Nelson Mandela pour contre l'apartheid pour l'Afrique du Sud. On cherche tous la liberté. Hein. Et 13 ans, 8 ans, on continue avec des chansons des années 70 ou un petit peu plus loin encore. Alors, ce qui va venir, vous allez aimer. C'est la belle chanson de John Lennon, Imagine. Vous vous rappelez de ça? S'imaginer un monde meilleur, c'est ça qu'il dit dans cette chanson.
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1: Je sais que vous avez reconnu cette chanson, c'est Jean-François... Alors, voilà, Jean-François Maurice, hein, 28 degrés à l'ombre. Et là, nous remontons dans les temps avec Vishnu, Karombayenin, vous te rappelle, Dehani Regalo, la gars. Allez, c'est parti, il est 13h15.

Après Sheila, je vous propose un Stevie Wonder avec Superstition. Pour avoir voyagé à travers Venise sur les gondoles. Voilà. Il est 13h24, ça va durer jusqu'à 14h. Toutes ces chansons, allons dire nostalgiques. Amour et nostalgie, ça se passe.

en ce début d'après-midi, chers auditeurs, on est samedi 18 juillet, le week-end, certains vont se reposer, casse pause, à la mer, on va pas connaître, enfin bref, faire ce qu'on a envie de faire, surtout. Roger Clancy, Mamalo. Merci d'être à l'écoute de AMA. Alors, faut pas oublier qu'on peut nous écouter. Ah, mais ça écoute ça, petit bout là. Voilà, Mamalo de Roger Clancy. Alors, faut pas oublier qu'on peut nous écouter sur NBC Play, NBC Now et aussi la radio aussi, sur votre télévision aussi. On peut nous écouter partout. On est partout. En tout cas, merci Claude François, Alexandre et Alexandra.

Et merci de nous écouter sur AM1, c'est Amour et Nostalgie, Diana Ross avec Baby Love et maintenant Crazy Horse. Et surtout, ne m'oublie pas. Moi, je vous oublie pas, je suis avec vous jusqu'à 15h. Il est déjà 13h38.

Ça c'est vrai, un souvenir et souvenir, c'était donc Tian Corentin avec souvenir. 13h45, Michel Thor, je m'appelle Michel et moi c'est Roselyne. Je reste avec vous jusqu'à 15h.

0: bien sûr que c'était Elvis Presley, Fall, et Can't Help Falling in Love. Claude Michel Schoenberg.
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0: 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Il vous reste Nat King Cole et Dave avant 14h.
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1: Encore 5 minutes à passer jusqu'à 14h. Et après, on y va pour autre chose. Je vous propose d'écouter ensuite, jusqu'à 15h, des duos. J'espère que vous allez apprécier. Nat King Cole, Wanna Fall in Love. Et ensuite, Dave avec Vanina. Amour et nostalgie. C'est jusqu'à 15h avec Roselyne.

0: Vanina 2D, vous connaissez cette chanson, n'est-ce pas? Voilà, des chansons que vous aimez, je l'espère en tout cas. Restez branchés, il est déjà 14h01.
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0: Ça y est, il est 14h02 déjà.
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0: Eh ben, vous avez bien raison d'écouter la radio nostalgie, puisque là, c'est l'émission Amour et Nostalgie jusqu'à 15h. Donc là, pendant 7h, je vous propose des duos. Des duos, que ce soit mauricien, qui chante en anglais, ou duo français-anglais, ou duo anglais tout simplement, ou duo français. Donc voilà, cela jusqu'à 14h, histoire de vous faire écouter des chansons qu'on n'entend pas beaucoup souvent à la radio. Alors, pour débuter, elle nous a quitté le 8 juillet. Je vous parle bien sûr de Bonnie Tyler, la chanteuse anglaise, britannique, qui a fait un duo, parce que là on va vers les duos, qui a fait un duo avec Karine Anton et qui s'intitule « Si demain, turn around », qui est une de ses chansons. Et là, c'est chanté en duo, en anglais et français. On y va. Très belle chanson d'ailleurs. Restez à l'écoute, hein. Vous êtes branchés sur AM.

Souchon et Eddie Mitchell, Rio Grande et puis un petit local. Ou encore Content Lee, Elijah et Lindsay Bagbot. 14h12. Des duos jusqu'à 15h. Dans Amour et Nostalgie.

Alors, ce que je vous propose là, en ce samedi après-midi, ce sont jusqu'à 15h, ce sont des duos. Et là, c'est Gérard Lenormand et Tina Arena plutôt, avec Voici les clés, la chanson de Gérard Lenormand. Il est né un 18 juillet en 1917. Il nous a quittés en 2008, le 13 février. Je vous parle du chanteur français Henri Salvador. Il est né en Guyane, plus exactement. Et là, son duo à lui, bah, il chante en anglais avec Liza Ekedal. All I really want

All I Really Want, Lisa Ekdahl et Henri Salvador, qui justement est né le 18 juillet. C'était longtemps, hein. C'était en 1917. Il a eu plus d'une 7 décennies de carrière qui s'est étendue sur 7 décennies.

incroyable, hein, Henri Salvador. Allez, un petit local cette fois-ci avec Alain Manissam et Laura Beg, Voyage l'amour. Il est 14h29 et je reste avec vous jusqu'à 15h.

0: Vivo per lei qui veut dire tu vis pour lui, c'est Hélène Cigara et Andrea Bocelli. Alain Delon et Dalida, ça vous donne parole et parole.
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Un très beau duo, Charles Aznavour et Edith Piaf, plus bleu que tes yeux. Et maintenant, c'est Simon & Garfunkel, un classique avec The Boxer. Il est 14h44. Encore quelques temps à passer ensemble, encore quelques duos à écouter encore, jusqu'à 15h.

Voilà, un très beau duo, donc ce monde est merveilleux de Lynn Renaud et Johnny Hallyday. Allez, un autre duo cette fois, local, Jean-Alain Clancy et Marie-Jean Gaspard, désolée la voix, pour mon film Tout le temps rêver. Continue rêver, chers auditeurs. Et on va terminer avec un autre duo, Garou et Céline Dion, duo que vous aimez tant, Sous le vent. Voilà, moi je vais vous dire bye bye, elle est déjà là, donc Olivier est absent aujourd'hui, donc c'est Nikita que vous allez retrouver pour la suite des émissions sur AM1. Passez de très bons moments, quant à moi je vous donne rendez-vous lundi à 18h. Ciao et bon week-end.

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1: Il est 15h.

Earth, Wind and Fire Fantasy. passées de 17 minutes sur les ondes de AME, excusez-moi. Bon après-midi à vous, chers auditeurs et auditrices. Bon, espérons en tout cas qu'ils ont passé un superbe commencement de samedi, commencement de week-end, qui c'est qui la case PFL ouvrage arrive ça et là, ils gagnent une certaine satisfaction, ils contents qui que ce soit l'in faire un petit ouvrage en plus, ça veut dire aujourd'hui nous peut-être nettoyer une coup en ils passent un bon coup de balier parce qu'il y en a un peu trop la poussière dans la sam. En tout cas, moi souhaité qui quoi qu'ils ont fait aujourd'hui à 15h18 et ben l'équerre content de t'in faire c'est qu'ils ont t'in faire. Bien sûr, nous connaissons qu'il y en a beaucoup qui n'ont levé grand matin, qui à la travail et qui encore toujours au boulot. Et bien, nous souhaitons un bon courage.

La suite de notre émission plonge en 1985. Une chanson douce, amère, qui raconte la vie de Jim. On parle là bien sûr de la chanson « Balade de Jim » de Monsieur Alain Souchon. « Balade de Jim ».

Monsieur Serge Lama avec Superman. Chanson qui nous amène à 15h passée de 30 minutes. 15h30, et bien forcément, il y en a beaucoup, beaucoup parmi nous qui en ce moment préparent le dîner. Donc, tout bon camarade qui dans la cuisine en ce moment nous souhaite une bonne cuisson. Et là, nous tenir à dire à Banamissier, oui, Banamissier surtout, parce qu'il me connaît qu'il y en a beaucoup femmes au foyer qui, pendant une semaine, zotinent la case, faire l'ouvrage, puis manger, ainsi de suite. Et quand on arrive samedi, Missier sorti travail, il rentre la case vers les 14h, 13h, ou même 15h. Et Missier a le talit dans ce sofa tranquille, devant télévision, bien avec son portable, en pensant qu'il, ben voilà, madame Lili, la case une semaine, et bien moi mon travail pendant toute la semaine mon capable relaxe un petit guide. Et bien messieurs, non, parce que madame pendant toute la semaine Coraline la case, crois-moi qui a tout ça l'ouvrage qu'il y fait là, cuit, buit, prépare aux enfants, al kids enfants, al port ici, al port là-bas. Quand il arrive samedi, ça l'est là, lui aussi, il est fatigué. Aussi fatigué qui ou Michis. Donc, les samedis, pour nous amener une bonne ambiance, une l'énergie positive dans la case. Allez, nous lève-nous, ban Michis, nous quitte tout, nous ban. Portable, l'écran, ainsi de suite. Nous, dans la cuisine, nous demandons à madame si nous capables d'aider. Nous, soit lave, ban gros dexi, ban gros caraï, qui, madame, a une difficulté pour laver, ou bien nous faire la vaisselle tout simplement. Ou bien s'il arrive, ça l'est là, bis al ramasse l'aise, al ramasse l'aise, l'eau la code, mais en tout cas, nous aider, nous ici, dans la case. La suite de notre émission, nous plonge en 1970 avec Breed. La chanson Guitar Man.

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0: La belle voix de Stansfield, All Around the World. Chanson qui nous amène à 15h, passée de 46 minutes. La suite de notre émission m'amène à faire un petit détour Olympia. Un live qui n'a passé en 1995. Avec Monsieur Michel Sardou. Et ça va se passer en chantant.
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Une voix féminine qu'on reconnaît aux premières notes, Jeanne Masse, J'accuse. 15h passées de 58-59 minutes. La nous tenir à Ran en Omaz, à nos camarades qui quittent nous aujourd'hui. Nous fait que moi me fait qu'apprendre la nouvelle, me tenir à présenter bien sûr mes sympathies à toute la famille et nous dédier la chanson Là-haut de Lynn. Ici avec la chanson, ok, c'est bon. Et bien, merci beaucoup, monsieur Rénal. Merci beaucoup pour vos fidélités. Merci pour tout ce que vous apportez à cette radio. Nous vous pensons tout le temps. Et bien, nos camarades, ils quittent nous aujourd'hui. Et nous avons envie quand même à ranier nos mazes. Raison pour laquelle nous dédions la chanson Là-haut de Lynn.

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1: Il est 16h.

Un petit détour, les Seychelles avec Monsieur Jean-Marc Volsi, Bakayaya. 16h passées de 20 minutes. La suite de notre émission plonge en 1995. On s'en souvient, le groupe Wet Wet Wet.

Connie Francis avec Mama. Des nôtres cet après-midi, notre fidèle auditrice du côté de Floréal. Magali à l'écoute et Magali passe un bon après-midi à toute la famille radio ainsi qu'à ses parents Gaëtan et Marie-Claude. Eh bien coucou Magali, merci d'être des nôtres. Nous avons aussi notre fidèle auditrice du côté de Bambou, Nicole à l'écoute, Nicole qui passe le bonjour à toute la famille radio. Eh bien le bonjour à vous aussi. 16h passées de 29 minutes, nous tournons vers RM1 pour le grand journal de 16h30.

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1: 16h30.

0: À 16h30, c'est le grand journal présenté par Lovina Sophie et on commence avec les titres.
1: Bon après-midi Alberto, bon après-midi à tous. Prison centrale, le Mauritius Prison Service dément la présence de drogue dans une vidéo virale. Lutte contre le cancer, un sixième Breast Cancer Care Center inauguré ce matin à Flac. Conflit au Moyen-Orient, les États-Unis ont frappé des dépôts d'armes et des sites de surveillance en Iran. Mondial 2026, France-Angleterre, la petite finale au goût amer. Bienvenue dans cette édition. Le Mauritius Prison Service réagit après la diffusion d'une vidéo sur les réseaux sociaux faisant état de supposées activités illicites à la prison centrale de Beaubassin. Dans un communiqué, l'administration pénitentiaire indique qu'une évaluation interne a été menée. Selon les premiers éléments, la page Facebook à l'origine de la publication aurait été créée par un détenu pour semer la discorde au sein de la prison. Le Mauritius Prison Service précise que la vidéo montre uniquement une cigarette et une pâte à base d'un antibiotique écrasé et non des stupéfiants. À ce stade, aucune preuve ne vient confirmer les accusations visant des officiers pénitentiaires ou l'existence d'un trafic organisé de drogue. Le commissaire des prisons, Rachid Ali Bikun, au micro de Rajmila Sitamoni.
2: Sa personne qui derrière sa clip-là, lui, il fait ça avec un objectif bien précis, comme on dit au premièrement, c'est qu'il élimine certains du monde, comme ça, il est dans le champ libre à une activité qu'il pense qu'il est capable de faire, ok? Et deuxièmement, il mentionne spécifiquement un officier qui peut faire un travail vraiment difficile pour éradiquer sa problème de potable, de drogue, hein, de cigarette qui peut rentrer illégalement dans une prison.
1: La Cour d'appel du British Indian Ocean Territory a examiné cette semaine à Londres le recours du gouvernement britannique sur le droit de résidence des Chagossiens. Londres conteste le jugement rendu le 31 mars dernier qui avait autorisé 6 Chagossiens, dont Miss Les Mandarins, à rester sur l'île de Perros Banos dans l'archipel des Chagos. Après avoir entendu les arguments du gouvernement britannique, le mercredi 15 juillet, les juges ont écouté hier les représentants de la communauté chagossienne. Leur avocat demande le maintien de cette décision qu'il considère comme une avancée majeure dans la reconnaissance des droits du peuple chagossien. Pour rappel, Miss Les Mandarins et les autres chagossiens concernés avaient débarqué sur l'île du Coin en février dernier. Londres affirme qu'il ne dispose d'aucun droit légal de résidence permanente. La décision de la Cour d'appel est attendue dans les prochaines semaines. On prend la direction de Saint-Hubert à présent où les conseillers du village et les habitants dénoncent des problèmes de transport. Ils se sont rassemblés pacifiquement devant l'Assemblée nationale hier pour dénoncer le manque d'autobus desservant les lignes 87 et 11 qui relient respectivement Saint-Hubert à Cœur-Pipe et Saint-Hubert à Maillebourg. Le conseiller du village de Saint-Hubert, Nitin Jia, explique qu'en 2022, la National Land Transport Authority avait retiré tous les autobus des compagnies privées sur la ligne 87 pour les remplacer par des autobus de la CNT, une décision qui, selon lui, avait considérablement amélioré le service pour les usagers. Toutefois, en 2023, le système est redevenu mixte avec des autobus de la CNT et des opérateurs privés, une situation qui aurait de nouveau aggravé la situation entraînant des temps d'attente pouvant atteindre jusqu'à 3 heures. À la suite de cette manifestation pacifique, la NLTA a annoncé la mise en service d'un 7e autobus sur les lignes à partir de lundi. Interrogé à la suite de cette décision, le conseiller du village, Nitin Jia, estime que l'ajout d'un seul autobus ne suffira pas à résoudre le problème.
3: Une fine et la réunion avec le ministre Osman Mohamed en 2025 avec les élus de la circonscription. C'est une réunion très positive, surtout quand il vient de l'avant avec le GPS Fleet Management System. Mais nous connaissons qu'il s'avoue qu'on aime le temps, mais pas autant le temps, puisqu'il descend sa affaire là. Pendant, entre-temps, le problème là peut continuer. Ah bien, on a un problème avec CNT, mais des fois, nous pouvons cause pour désertant, trois heures, pas plus tard que la dimanche dernière. Un depuis midi, il va attendre le bus, il arrive désert, il va pas gagner le bus. Là, hier, on écoute le signal inspecteur, il vient dire qu'il peut ajouter un bus. C'est pas une affaire nouveau, parce que sur la route là, si déjà il y a 6 bus individuels en 2022, là, quand il y a une suspension individuelle là, il y a une remède en 2023, juste 4 000 opérés.

0: que le 18 voyages, je fais donc 10, 5, 6 voyages. Là où 10 voyages par jour, je ne vais pas faire un bus. C'est ça le problème. Ça, un bus là, il couvrir manière qui, un bus qui est en panne, qui vient opérer. Moi, lundi, je vais envoyer une lettre de ministre, comme je pensais d'ici mardi, il pourrait se voir lui, que nous mettons quelques revendications là-dedans.
1: Des propos recueillis par Achibachu du côté de la NLTA Panzani Gundon, Senior Road Transport Inspector, affirme toutefois que l'organisme n'a reçu aucune plainte des habitants concernant un manque d'autobus sur ces deux lignes. Il précise qu'à partir de ce lundi, la ligne 87 comptera un septième autobus avec désormais quatre autobus privés et trois autobus de la CNT. Une visite sur le terrain est également prévue dans la région afin d'évaluer la situation. Un sixième centre de Breast Cancer Care a été inauguré ce matin à l'hôpital Bruno Chong à Flac. Le ministre de la Santé, Anil Bechu, était présent à la cérémonie. À cette occasion, il a indiqué que depuis le début de l'année, environ 200 nouveaux cas de cancer sont détectés chaque mois. Selon lui, cette hausse s'explique en partie par les campagnes de sensibilisation menées auprès du public qui encouragent davantage de personnes à se faire dépister à un stade plus précoce. Le ministre Anil Bechu au micro de Santana Poncenot.
2: Puis quand nous faisons nos fracasses l'année passée, nous nous faisons. Personne ne participe à expliquer qu'autant un coût pour augmenter. Un pourcentage qui nous connaît, besoin d'acheter des médicaments en plus. Mais c'est ça qui nous amène vers un shortage. Mais ça aussi, nous finissons prendre une décision qui nous apprend. Mais là, nous faisons l'appel à la population. Ils ont besoin bien conscient des problèmes que je peux faire face, surtout la santé et à tout l'hôpital où gagner gratuitement pour avoir une mammographie, machine, que de capable de détecter cancer, surtout breast cancer. Je vais à l'hôpital, faire des tests. Et de côté ministère aussi, à travers Caravane de la Santé, nous pouvons faire le maximum.
1: Le Géraldine Toussaint Breast Care Cancer Care proposera plusieurs services d'accompagnement, notamment des consultations hebdomadaires avec un médecin généraliste, un suivi psychologique, ainsi que la mise à disposition de perruques pour les patientes. Selon Shamima Patel, fondatrice de Breast Cancer Care, l'association a accompagné près de 30 000 personnes à Maurice et à Rodrigue au cours de ses 12 années d'existence. Shamima Patel au micro de Rajmila Sitamoni.
3: Pour faire des consultations gratuites, nos médecins seront là et aussi la psychologue. Donc, ce sera ouvert une fois par semaine. On prendra des rendez-vous pour les consultations. Et au fait, BCC, on est toujours parti vers les gens parce que le cancer du sein, c'est toujours un peu effrayant, c'est toujours tabou. Les gens n'ont pas forcément envie d'aller voir un médecin, eux. Donc, nous, c'est la proximité, c'est aller vers les gens et leur donner l'opportunité de se faire tester.
1: Business Mauritius et l'Association of Mauritian Manufacturers ont réuni mardi à Eben les acteurs du Club des entrepreneurs de l'économie circulaire. Deux projets majeurs ont été présentés. Une initiative régionale sur la gestion des déchets dangereux réunissant Maurice, les Seychelles, les Maldives et les Comores et le projet CircuHub contenu par l'Union européenne et Expertise France qui accompagnera pendant 3 ans le secteur du bâtiment dans sa transition vers une économie plus circulaire. Amandine Odewale-Dorone, Head of Sustainability and Inclusive Growth de Business Mauritius, au micro de Charlene Yabon.
4: Jeff Island's Project. La finalité sera d'avoir des consultations. Elle va nous aider à avoir une meilleure visibilité d'une stratégie plus concrète pour savoir comment traiter les déchets dangereux. C'est compliqué, il y a beaucoup de conventions. On n'est pas toujours capable de les envoyer ailleurs, de les traiter localement aussi, c'est très complexe. Puis, le deuxième projet qui va être présenté sur la roadmap de l'économie circulaire à Maurice, le CircuHub. Donc, on invite tout le monde qui est dans la chaîne de valeur de la construction real estate, architecte. Il y aura du capacity building, des trainings, du peer-to-peer exchange. Ce hub sera ouvert pendant 3 ans avec le support des experts nationaux et internationaux.
1: De son côté, Samuel Mojan, Chief Operating Officer de l'Association des manufacturiers de Maurice, estime que l'absence d'un cadre réglementaire opérationnel freine encore le développement de l'économie circulaire. Selon lui, plusieurs initiatives existent déjà, notamment dans le tri, le recyclage et les incitations aux entreprises, mais elles nécessitent une meilleure structuration. Des feuilles de route sur l'économie circulaire et la gestion des plastiques sont en préparation avec leur mise en œuvre désormais attendue. Samuel Mojan nous en dit plus au micro de Shailin Yabon.
5: On parle de mise en place du tri à la source, de poubelles dans les emplois publics, mais aussi à un niveau B2B, donc à un niveau des entreprises, puisque l'économie circulaire, c'est aussi de créer derrière un réel business. À l'échelle d'entreprise, à l'échelle de petits clusters d'entreprises, qui aujourd'hui sont des efforts individuels. Il faut que ça soit amplifié à un niveau collectif, et pour ça, il faut venir réglementer, mettre un cadre légal. Donc, on est dans la bonne voie, c'est-à-dire qu'on a plusieurs roadmaps en cours, il y a une roadmap de l'économie,

0: économie circulaire, il y a le remplacement plastique, etc. Mais tout ça maintenant doit réellement être implémenté de manière concrète.
1: Plus d'un million de roupies de plantes de cannabis ont été déracinées lors d'une opération de la DSU de Maïbo hier. Dans un premier temps, sur un terrain en friche à Midlands, 203 plantes ont été arrachées, tandis qu'à Wootton, 248 plantes ont été déracinées. Une enquête est en cours afin de tenter de retracer les cultivateurs. Le vice-président du Centre Culture d'Expression Française, Robert Furlong, a été élevé au rang de commandeur des arts et des lettres le 14 juillet à l'occasion de la fête nationale française. Cette distinction lui revient 14 ans après avoir été fait chevalier de l'Ordre des arts et des lettres. Il a d'ailleurs été l'ancien président de la fondation Malcolm de Chazal. Robert Furlong est aussi comédien. Le septuagénaire Robert Furlong affirme que la culture doit occuper une place prépondérante dans notre vie. La culture fait de nous des êtres humains engagé au service du bien. Il est au micro de Rajmila Sitamoni.
2: C'est un encouragement. Tout comme lorsque j'avais été nommé officier des arts et des lettres il y a une douzaine d'années, c'est un encouragement profond. On se rend compte tout d'un coup que tout ce que l'on fait, tout ce que l'on investit en temps, en passion, dans le domaine de la culture, n'est pas vain. Quelque part, des gens vous suivent, des gens écoutent, des gens participent, des gens réagissent à ce que vous avez modestement, tranquillement, dans votre coin, essayé de faire. Il y a des guerres et il faut lutter contre les guerres à chacun à sa façon, de façon modeste, en créant des ponts, en créant des mécanismes qui font que les gens parlent entre eux, que les gens échangent au niveau culturel.
1: À l'étranger, pour la septième nuit consécutive, les États-Unis ont bombardé l'Iran ce samedi. De son côté, Téhéran a riposté en frappant des cibles en Jordanie, au Koweït et à Bahreïn, tout en menaçant de passer à une offensive totale. Le commandement américain pour le Moyen-Orient dit avoir attaqué en Iran des sites de surveillance, des infrastructures logistiques militaires, des dépôts souterrains d'armes et des moyens maritimes. Et Mondial 2026, avant de fermer ce journal, après leur défaite en demi-finale, la France et l'Angleterre vont se rencontrer pour la petite finale ce samedi à Miami. Français et Anglais ne s'étaient affrontés qu'à 3 reprises en Coupe du Monde, les Free Lions remportant les 2 premières confrontations en 1966 et en 1982, avant que les Bleus ne prennent une mini-revanche en quart de finale de l'édition 2022. Pour les Français, ce sera surtout la dernière de Didier Deschamps sur le banc. Après 14 ans à la tête de la sélection, le champion du monde 2018 voudra conclure son aventure sur une note positive. Autre enjeu, le soulier d'or. Avec 8 buts, Kylian Mbappé partage actuellement la tête du classement avec Lionel Messi et peut encore décrocher cette distinction individuelle. Cette rencontre sera retransmise sur MBC 11 à 1h du matin. Voilà qui conclut ce journal. Merci à Greta et à Yash à la réalisation. La suite avec Alberto.
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On est en 1975. Monsieur Michel Delpech avec « Tu me fais planer ». Chanson qui nous amène presque à la fin de notre émission. Moi, Maudiazot, au revoir et que bien sûr, Maudiazot, rendez-vous. T'as l'air un petit moment. À partir de 19h jusqu'à 21h, mais pas sur AM1, mais RM1. Exceptionnellement, pendant ce petit moment qui Elsa Papoulala, mais nous gagne l'occasion, joignez-nous lors RM1 de 19h jusqu'à 21h, ben, presque tous les samedis. Quoi. En tout cas, c'était un réel plaisir, un honneur même à passer ce petit moment-là avec vous. Un petit coucou à notre fidèle auditrice du côté de Quatre-Bornes, Marianne aussi qui est à l'écoute. Plein de gros bisous à vous. On les autres avec Monsieur Chris Deberg qui propose nous pour clôture l'émission la chanson Lady in Red. Ciao ciao, bye bye, gros bisous à vous et on se retrouve à partir de 19h jusqu'à 21h sur les ondes de RM1.

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sans plus tarder les avis de décès. On nous prie d'annoncer le décès de Mademoiselle Marie Stéphanie Jean-Pierre. Décès de Mademoiselle Stéphanie Marie Stéphanie Jean-Pierre, qui était âgée de 29 ans. Le couvent mortuaire sortira de la résidence de sa sœur, Madame Marie-Fabiola Mélanie. Au numéro 20, cité EDC Poudre d'Or, dimanche à 10h30, pour se rendre en église de Marie-Reine à Poudre d'Or Village, et au-delà au cimetière de Poudre d'Or. Décès de Madame Marie Rosemée Lahire. Décès de Madame Marie Rosemée Lahire, née Hosni, aussi connue sous le nom de Mai. Décès survenu à l'âge de 97 ans. Le convoi mortuaire sortira de chez son fils Curtis Chiam Apadou à Cité Mangalcan Floréal, dimanche à 10h15, pour se rendre en l'église de Saint-Jean Bosco Floréal et au-delà au cimetière de Bigarade. Décès de M. Gervais Elmond Tourmentin. Décès de M. Gervais Elmond Tourmentin, aussi connu sous le nom de Gervais, habitant de Morcellement, Soane, baie du Tombeau. Décès survenu à l'âge de 97 ans. Le groupe mortuaire sortira du centre funérailles d'Eliensson, route royale Bobassa, lundi à 13h, pour se rendre en l'église de Saint-Malo à Baie du Tombeau, au-delà au cimetière de Saint-Jean. Décès de M. Philippe Chankin. Décès de M. Philippe Chankin, aussi connu sous le nom de Martin. Commander of British Empire. Il était âgé de 90 ans. Le couvent mortuaire, sortira de Moura à Petite Rivière, dimanche, 10h30, pour se rendre en cathédrale de Saint-Louis à Port-Louis, le cimetière de Richelieu. Décès de M. Louis-Joseph Candy. Décès de M. Louis-Joseph Candy, aussi connu sous le nom de Boulot. Il était âgé de 81 ans. Le convoi mortuaire sortira de chez son fils, M. Jean-Arnaud Candy, à Sinfat Grand Gobe, dimanche 14h30, pour se rendre en l'église de Saint-Michel Grand à Grand Gobe. L'église de Saint-Michel à Grand Gobe, excusez-moi, le cimetière de Grand Gobe. Décès de Monsieur Louis-Joseph Benjamin Armand. Décès de Monsieur Louis-Joseph Benjamin Armand, aussi connu sous le nom de Benjamin. Décès survenu à l'âge de 57 ans. Le groupe mortuaire sortira de chez sa sœur Marie-Jocelyne Lelotte à Cancarole, Grand Bay, dimanche à 10h30, pour se rendre en l'église de Sainte-Agnès à Saint-Ange Gardien Grand Bay, et là au cimetière de Petit Bel Air à Maillebourg. Décès de Monsieur Arnaud Lahache. Le décès de Monsieur Arnaud Lahache, aussi connu sous le nom de Tibouk. Il était âgé de 53 ans. Le convoi mortuaire sortira de son domicile à Cité.

0: EDC Rivière Noire, dimanche à 11h30 pour se rendre à l'église de Saint-Augustin à Rivière Noire, au-delà du cimetière de Rivière Noire. La MCRMA présente les sincères condoléances aux familles endeuillées.
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0: pour les prochaines heures. Alors, communiqué de la météo pour Maurice, émis à 16h30. Alors, situation générale, un vent léger souffle sur notre région. Prévision pour les prochaines 24 heures, essentiellement beau cette nuit et demain matin, à l'exception de quelques faibles ondées sur les hauteurs. La température minimale sera entre 14 et 16 degrés sur le plateau central et entre 18 et 20 degrés sur les régions côtières. Des développements nuageux sont attendus dans l'après-midi, des averses localisées sur les hauteurs. La température maximale sera supérieure à la moyenne par environ 2 degrés et sera entre 23 et 25 degrés sur le plateau central et entre 27 et 29 degrés sur les régions côtières. Vent léger et variable, mer agitée au-delà des récifs avec les houles du sud de l'ordre de 2 mètres. Marée haute demain à 3h51 et 16h42. Marée basse à 22h42 et demain 10h31. Coucher du soleil pour Maurice à 17h47 et lever du soleil pour demain à 6h44. La pression atmosphérique à 16h était de 1015 hectopascales. Alors, communiqué de la météo pour Rodrigue, situation générale, un vent léger souffle sur la région et aussi prévision pour les prochaines 24 heures. Beau temps cette nuit et demain matin. La température minimale sera entre 18 et 20 degrés. Des développements nuageux temporaires sont attendus dans l'après-midi avec des averses localisées. La température maximale sera supérieure à la moyenne par environ 2 degrés et sera entre 26 et 28 degrés. Vent du secteur nord à environ 15 km/h devenant variable par moment. Mer agitée au-delà des récifs avec des houles du sud de l'ordre de 2 mètres. La pluviométrie durant ces dernières 24 heures à Pointe-Canon était de 0 mm, plaine corail 0 mm, montagne du sable 0 mm aussi, et patate théophile 0,2 mm, songe et banane, data available, voilà ce qui est écrit. Marée haute demain à 3h36 et 16h02, marée basse à 21h38 et demain 9h53. Coucher du soleil à 17h25 et lever du soleil demain matin à partir de 16h21. Comme l'écho de la météo pour Agalega, situation générale, des nuages venant du sud-est influenceront le temps local tard durant la nuit. Prévision pour les prochaines 24 heures. Beau temps dans la soirée, quelques averses sont attendues tard dans la nuit et demain matin. La température minimale sera d'environ 24 degrés. Le temps s'améliorera au début de l'après-midi. Il fera beau par la suite. La température maximale sera légèrement supérieure à la moyenne et sera d'environ 30 degrés. Le vent soufflera du sud-est à environ 25 km/h. Mer agitée avec des vagues de l'ordre de 2 mètres. Marée haute pour 18h56 et demain 7h34. Marée basse demain 1h25 et 13h35. Le coucher du soleil pour Agalega et sera 18h07, donc c'est déjà fait. Et lever du soleil demain matin à partir de 6h32. Bulletin PCA pour Maurice qui fait une tirée à Zodi. Donc les temps, l'eau, la mer pendant pour 24 heures, les temps pour bon. Divan pour lever et pour léser plutôt et variable. Lagon et grandiose brisant, la mer est praticable. Toutefois, Enman Laoul depuis les Cid démet en duo brisant. Marée haute, dimanche 33h51 et 16h42. Marée bas, 22h42 et demain 10h31. Voilà les amis, c'était la météo.
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0: Alors, communiqué du centre d'électricité Bordeaux, quelques coupures à noter surtout les amis. Alors, le CEB avise les abonnés de Ermitage résidant dans les morcellements et les rues suivants. Morcellement.

Morcellement Dumas, Morcellement Faridon, Belle Rive Road, Anwar, Ekuba Road, Terre Rouge Road, une partie de Hermitage Road et Saint-Carpent Road, que la fourniture d'énergie électrique sera interrompue entre 8h30 et 17h le dimanche 19 juillet en raison des travaux qui seront effectués sur le réseau électrique. La fourniture sera rétablie sans préavis à l'achèvement des travaux. Le CEB avise les abonnés de Plaine Verte habitant dans les environs d'une partie des rues Canal Bath Trust, Carical, Tuttle et Aldoré que la fourniture d'énergie sera interrompue entre 8h30 et 14h le dimanche 19 juillet en raison des travaux qui seront effectués sur les réseaux électriques. La fourniture sera rétablie sans préavis à l'achèvement des travaux. Et aussi les abonnés de Highlands résidant les régions et les rues suivantes. Morcellement Omnicane, que la fourniture d'énergie électrique sera interrompue ce dimanche 19 juillet entre 8h30 et 14h en raison des travaux qui seront effectués sur le réseau électrique. La fourniture sera rétablie sans préavis à l'achèvement des travaux. Et aussi les habitants dans les environs de Avenue Docteur Lesure, Avenue Codabacus, Avenue Raoul Philippe, Avenue Maudave, Résidence Villemain, NHDC Villemain, Docteur Reed, Avenue Mahadeo Biltou, Avenue Dupierre, Avenue Châteauneuf et les environs sont avisés que la fourniture d'énergie sera interrompue entre 8h15 et 9h15 et de 14h à 14h45 le dimanche 19 juillet en raison des travaux qui seront effectués sur le réseau électrique. Aussi Dream Price Bobassa sont avisés que la fourniture d'énergie sera interrompue entre 8h15 à 15h le dimanche 19 juillet en raison des travaux qui seront effectués sur les réseaux électriques. La fourniture d'énergie sera rétablie sans préavis à l'achèvement des travaux. Aussi, les abonnés de Saint-Pierre, habitant dans les environs de Petit Verger, Bois-Chéry Road, Rive Baptiste, Le Pouce Road, School Lane, en partie de Saint-Pierre Village, et l'église Saint-Pierre sont avisés que la fourniture d'énergie sera interrompue de 8h30 à 15h le dimanche 19 juillet en raison des travaux qui sont effectués sur le réseau électrique. La fourniture d'énergie sera rétablie sans préavis à l'achèvement des travaux. Et aussi les abonnés de Quatre Bornes habitant dans les environs de En partie de Royal Road, Belle Rose, de Caen et les environs sont avisés que la fourniture d'énergie sera interrompue entre 9h à 15h le dimanche 19 juillet en raison des travaux qui sont effectués sur le réseau électrique. Et aussi Avenue Wilson, en partie de Avenue Beau Séjour, Colville, de La Fayette, Poivre, La Pérouse et les environs sont avisés que la fourniture d'énergie sera interrompue entre 8h30 et 15h le dimanche 19 juillet en raison des travaux qui sont effectués sur les réseaux. La fourniture d'énergie sera rétablie sans préavis à l'achèvement des travaux.

0: Voilà les amis, c'était les communiqués sur RM1.
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